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0: Yo, ça va, man? Yeah, désolé pour le non-retour, man. Je suis dans l'estide rush de l'album en ce moment, dans le mix, puis j'ai vraiment beaucoup de pince à la planche, puis ça file comme la fin de quelque chose, man. La fin puis le début de quelque chose en ce moment, puis c'est vraiment un estide bon feeling. Anyway, je pense qu'on est pas mal dû pour un café à un moment donné, là. Fait que, dis-moi quand t'es dispo, puis on fait ça. Salut, bro, bon 24.
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3: Et c'est le moment de se lever du côté d'Halifax. C'est lundi, il est 7h et c'est le début de la mélodie du bonheur jusqu'à 9h. Alors que vous soyez levé pour aller au travail, peut-être que vous avez là des vacances et que vous profitez un petit peu ou que vous démarrez un emploi d'été. Dans tous les cas, eh bien, l'émission vous accompagne. On commence avec les infos et la météo comme tous les jours et on se rattrape juste après. Bon matin.
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6: Voici maintenant vos informations. Microphone Yvon Duguay. 4 personnes ont été secourues à bord d'un bateau de pêche qui a pris feu dans la baie de Fundy. Le Bureau de la sécurité des transports du Canada a identifié le navire comme étant le Ocean Otter, précisant que l'incendie s'était déclaré jeudi. Le Centre conjoint de coordination des opérations de sauvetage de Halifax a confirmé que 4 personnes se trouvant à bord du bateau avaient été secourues par l'équipage d'un autre bateau de pêche. Des photos partagées sur les réseaux sociaux montrent de la fumée noire s'échappant de la proue du bateau. Un porte-parole du centre de sauvetage a relayé des informations provenant de la garde côtière canadienne, indiquant que l'équipage du Ocean Otter n'avait pas été blessé. Un projet visant à construire le premier sanctuaire côtier d'Amérique du Nord destiné aux baleines en captivité a franchi une étape symbolique vendredi, lorsque ses promoteurs ont organisé une cérémonie de pose de la première pierre dans l'est de la Nouvelle-Écosse. L'événement a attiré des habitants de la région ainsi qu'un groupe d'une dizaine de manifestants brandissant des pancartes qui s'étaient installés près de la route principale menant à Wine Harbor. Le Whale Sanctuary Project, situé aux États-Unis, avait annoncé pour la première fois il y a plus de 6 ans son intention de construire un enclos flottant de 40 hectares près de la municipalité de Wine Harbor. En octobre dernier, le cabinet du premier ministre Tim Houston a approuvé un bail de 20 ans accordé par la couronne pour ce projet. Le projet prévoit un enclos en bord de mer plus grand que 50 terrains de football, capable d'accueillir jusqu'à 10 orques ou bélugas. Le premier ministre de Terre-Neuve-et-Labrador, Tony Wakeham, souligne l'importance de partager et de préserver l'histoire, la culture et les récits autochtones. Partout au Canada, les autorités ont souligné hier la Journée nationale des peuples autochtones, rendant hommage à la culture, à l'histoire et aux contributions des Premières Nations, des Inuits et des Métis d'un océan à l'autre. La première ministre du Nouveau-Brunswick, Susan Holt, affirme que cette journée est l'occasion de poursuivre l'écoute et l'apprentissage dans le cadre de la réconciliation. En Colombie-Britannique, le premier ministre Mark Carney a reçu en cadeau une couverture de laine de la noblesse, traditionnellement confectionnée par la Première Nation Snonemoc pour les hauts dignitaires, ainsi qu'une coiffe en cèdre. Des centaines d'arbres ont été plantés dans un parc de l'île du Prince-Édouard au cours du week-end. L'activité de verdissement communautaire de la ville de Charlottetown, qui se déroulait dans un parc local, a eu lieu malgré la pluie. Ces activités visent à transformer les espaces verts en zones boisées pour la faune. Selon les autorités municipales, 250 arbres ont été plantés samedi, contribuant à l'objectif de 500 arbres d'ici la fin de l'année. La courte course pour remplacer la flotte vieillissante des sous-marins du Canada tire vraisemblablement à sa fin. Le gouvernement fédéral devrait annoncer son choix du constructeur au cours des prochains jours. Le reportage de Hélène Moka.
7: Le Canada veut procurer à sa marine jusqu'à 12 nouveaux sous-marins, une grande commande dont la valeur est estimée à des dizaines de milliards de dollars. 2 entreprises sont en lice, la sud-coréenne Hanwha Oceans et l'allemande TKMS. Tous deux se livrent une chaude lutte pour l'obtention du contrat depuis que leur nom a été annoncé en août 2025. Le gouvernement fédéral souhaite remplacer ses sous-marins vieillissants de la classe Victoria au cours de la prochaine décennie. Son choix sur l'octroi du contrat pourrait être annoncé dès le prochain sommet de l'OTAN, le 7 juillet, à Ankara, en Turquie. Ici Hélène Moka, de la presse canadienne.
6: Les sports dans quelques instants. À la Coupe du monde de soccer, l'Égypte l'a emporté 3-1 contre la Nouvelle-Zélande. Victoire de l'Espagne contre l'Arabie saoudite 4-0. match nul de 0-0 entre l'Iran et la Belgique, et autre match nul, celui-là de 2-2 entre le Cap-Vert et l'Uruguay. Au hockey, les Panthers de la Floride ont fait l'acquisition de l'attaquant Brady Tkachuk des Sénateurs d'Ottawa, en retour de 4 choix au repêchage, dont 3 de première ronde. Brady rejoint ainsi son frère Matthew Tkachuk avec les Panthers. Au tennis, Serena Williams participera au tournoi de simple aux internationaux de Wimbledon après avoir accepté une invitation des organisateurs.
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3: La météo du côté d'Halifax. Pour aujourd'hui, on a plutôt du soleil ce matin, avec une alternance de soleil et de nuages et de possibles averses tard dans l'après-midi. Les nappes de brouillard se dissiperont dans la matinée avec un maximum à 18 degrés, sauf 13 dans certains secteurs le long de la côte. Pour demain mardi, on aura un temps nuageux et pluvieux. Et pour le reste de la semaine, on aura surtout une alternance de soleil et de nuages. Mardi.

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2: Et oui, il est maintenant 7h09 sur l'antenne de votre radio du côté de Fredericton, Saint-Jean, Miramichi et Halifax. C'est une nouvelle semaine qui démarre. On est lundi le 22 juin. Alors pour certains, c'est le début de l'été. Pour d'autres, ça va être le début peut-être de votre job d'été, justement, hein, parce que nous, c'est le cas. Cette semaine, on a justement des étudiants d'été qui vont démarrer un peu leur... Enfin, il y en a certains que vous connaissez déjà, d'autres vous allez les découvrir au fur et à mesure. Donc, vous allez les retrouver là dans quelques jours sur l'antenne. Il y a des choses qui vont changer, il y a de nouvelles émissions qui vont arriver. Bref, du nouveau pour vous tout l'été. Et puis, j'aimerais aussi féliciter les jeunes qui ont gradué là la semaine dernière. Franchement, j'ai vu des photos, les belles tenues, les beaux sourires... Les danses, les chants, etc. J'espère que vous avez profité. J'espère que vous allez aussi profiter de votre été et que dès la rentrée prochaine, vous allez faire quelque chose que vous aimez parce que c'est le but aussi, j'imagine. Enfin, ça dépend aussi quel âge vous avez. On ne peut pas toujours choisir ce que l'on veut faire. Donc, dans tous les cas, là, vous avez 2 mois devant vous pour profiter un peu et bronzer aussi. Mettez de la crème solaire. Enfin, je dis ça, mais en même temps... On prévoit quand même de la pluie ces prochains jours. On va d'ailleurs avoir un défi, comme chaque matin, mais ça, je vous en parle après Raphaël Butler. Bon matin à vous.

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2: Et oui, c'est moi, 7h, 9h sur l'antenne de votre radio, la mélodie du bonheur. Et c'est ça tout l'été, n'est-ce pas? Ça fait quoi ça?

à la fin du mois. Et on fera donc 3 tirages au sort au total, parce que un au mois de juin, un en juillet, un en août. Aujourd'hui, montrez-nous votre objet le plus inutile. Vous avez sûrement un objet inutile qui ne vous sert pas. Vous l'avez chez vous, mais il ne vous sert à rien. Chez vous ou même peut-être au travail, c'est quoi l'objet le plus inutile que vous avez ? Vous l'avez acheté, mais clairement, il vous sert à rien. Ou peut-être que quand vous êtes arrivé dans le logement, il était déjà là et vous l'avez gardé parce que, après tout, vous ne savez pas trop à quoi ça sert, mais vous dites peut-être ça servira un jour. Je suis sûre qu'on a tous des objets comme ça. Des choses qu'on achète qui nous servent jamais, et peut-être que le jour où justement on va jeter l'objet, on en aura besoin. Est-ce que vous avez ce genre d'outils, ce genre d'objets ? Ça peut même être, vous savez, des choses que vous collectionnez. Les collections, parfois, elles n'ont aucun intérêt. Hein. C'est juste pour nous faire plaisir. Peut-être un jour, si vraiment on manque d'argent, on peut toujours revendre notre collection. C'est la seule utilité, en fait. Mais donc, rendez-vous sur Instagram, cmedia-du-bas, c'est ma radio. Et venez nous suivre aussi, parce qu'il va s'en passer des choses sur Instagram tout l'été. On aura des choses à vous montrer, des choses à vous partager. Bref, je rappelle aussi qu'on a 4 pages Facebook, C90 Fredericton, C93 Miramichi, C98 Halifax et C105 Saint-Jean. Donc venez nous suivre sur l'une des pages ou sur les 4 à la fois si vraiment vous voulez être au courant de tout. On poursuit en musique maintenant avec les Hey Babies en ce 22 juin.

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Il est maintenant 7h27, j'espère que vous allez bien. C'est toujours l'émission du matin, la mélodie du bonheur jusqu'à 9h. Et je me dis que ça peut être le moment un peu de parler ensemble de notre fin de semaine. Parce que oui, hein, certains ont peut-être profité pour surtout se reposer. Je vous comprends. Certains ont profité des quelques rayons de soleil qu'il y a pu avoir parce qu'il y en a eu, mais pas seulement, hein. Disons qu'il a bien plu aussi et c'était peut-être bien pour nettoyer sa voiture. Voilà, si vous aviez besoin d'un petit nettoyage, franchement, attendez juste qu'il pleuve, c'est suffisant. Moi, hier, je suis notamment allée au Powwow. Alors, je ne suis pas restée très longtemps, mais il y avait un Powwow à Fredericton, donc de la communauté Cistensix, donc au nord de Fredericton, Sainte-Marise. J'y suis restée peut-être une heure. Je me suis dit, si cette année j'y vais, il faut surtout pas que je rate la grande entrée. Vous savez, la grande entrée, c'est au début, c'est quand tous les danseurs arrivent et rentrent. Donc tu as au début des porteurs, ceux qui portent les drapeaux. Donc les différents drapeaux, ça peut être les drapeaux de la province, du pays, de la communauté. Il y a différents drapeaux en tout cas donc qui sont là. Ensuite... t'as différents porteurs plutôt. Tu as aussi les danseurs comme les danseurs principaux de chaque style qui sont là au début. Tu as des vétérans aussi qui défilent en premier. Tu as le chef aussi de la communauté. Donc ça, c'est pour ce qui est au début de la grande entrée. Et ensuite, tu as tous les danseurs qui arrivent, tous les danseurs qui vont danser au fur et à mesure de la journée. Et franchement, quand je les voyais en train d'attendre, comme ils étaient en ligne, en file longue, je me suis dit waouh, ils sont nombreux parce que ça allait même jusqu'au comment on appelle ça, le corridor. Vous avez compris ce que je veux dire. Mais oui, je trouvais qu'il y en avait beaucoup et puis en fait ils sont tous rentrés et je me suis dit tiens, il y en a jamais assez en vrai. Mais je sais pas combien de danseurs au total, mais apparemment mon professeur a dit qu'il y en avait une centaine. Donc je suis très contente de ça. Et ça a été relocalisé, le Powwow, cette fin de semaine, a été relocalisé en intérieur à cause de la météo, parce qu'il pleuvait quand même beaucoup. Je pense qu'ils étaient mieux en intérieur parce que, clairement, déjà, vu leurs habits et aussi le fait qu'ils dansent beaucoup, ils bougent beaucoup, t'as chaud, hein, t'as chaud très facilement. Donc, le fait qu'ils soient en intérieur, déjà, ils ne... Voilà, parce que dimanche midi, entre midi et deux, il faisait quand même assez chaud. J'ai quand même donc profité un peu du...

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3: Et il est maintenant 7h37. La mélodie du bonheur continue et on va parler de jeu maintenant parce que je ne sais pas pourquoi. Mais cette fin de semaine, j'ai initié un Action ou Vérité. C'est le premier jeu qui m'est venu en tête. Et j'aurais peut-être pas dû. Parce que je suis pas la meilleure personne en vrai pour jouer à Action ou Vérité. Certains peuvent l'appeler aussi Vérité ou Conséquence. Moi, en général, à ce jeu-là, je préfère dire des vérités. À chaque fois, j'ai envie de faire vérité, vérité, vérité, vérité. Le truc, c'est que c'est évidemment beaucoup moins drôle si tu choisis que vérité ou que action. Donc, il a fallu un petit peu changer. Et les actions, tu vois, ça peut être, par exemple, boire des shots, ça peut être mettre tes deux pieds derrière la tête, ça peut être faire des bruits d'animaux. Je me suis rendu compte vraiment que j'avais du mal à faire des bruits d'animaux. En fait, je pense que je suis coincée. Voilà. Je pense que je suis une personne coincée dans la vie de tous les jours. Sauf que certains ne le savent pas forcément parce qu'évidemment, je ne suis pas quelqu'un qui va en soirée. Donc, c'est un peu compliqué de le savoir. Mais maintenant, vous le savez. Et franchement, je n'ai pas passé un très beau moment. on aurait pu choisir un autre jeu. En fait, je regrette. J'aurais dû peut-être amener un jeu de cartes. Voilà. Comme quoi, toujours, en fait, vraiment un petit conseil de ma part. Ayez toujours un jeu de cartes ou un Uno avec vous pour la simple et bonne raison que si par exemple vous ennuyez Uno, si par exemple vous êtes, je sais pas moi, il y a du retard Uno, si par exemple vous avez envie de faire connaissance avec quelqu'un Uno, ou au contraire si vous avez envie de vous disputer avec quelqu'un Uno aussi, ça marche, hein, y a pas de souci. Alors voilà, c'est mon conseil du jour. Ayez toujours un jeu de cartes avec vous. On ne sait jamais sur qui on peut tomber et on ne sait jamais les circonstances. Mais ne faites pas hein, action vérité. Ça, c'est... Voilà, au moins vous le savez maintenant. On continue en musique aussi. Dans quelques instants, on retrouvera 17h55.
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2: Et il est maintenant 7h45. C'est lundi, bon matin, bon réveil. Je sais que pour certains, là-bas, même s'il n'y a plus d'école, il y a quand même les camps d'été pour les jeunes. Ça, c'est quand même cool. Hein. Chaque semaine, il y a de nouvelles activités. Donc, si vous avez choisi de mettre vos enfants au camp d'été à Fredericton, notamment, possiblement, qu'ils vont me voir. Je sais que chaque été, en règle générale, il y a des élèves qui viennent parfois au studio, voilà, voir un peu comment ça se passe. 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Bon courage à vous et puis on poursuit en musique avec Nick Neo.

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2: 7h53 maintenant sur l'antenne de votre radio. Et vous savez quoi? J'ai reçu un message, c'était juste un vocal. Et c'est quelqu'un qui écoutait la radio. Ce qui me fait beaucoup rire, c'est que cette personne ne comprend pas du tout le français parce que sa langue maternelle, c'est l'espagnol de mémoire. Mais ça me fait rire. Donc je lui ai dit, je suis là quand même tous les matins. Comme ça, quand il va se réveiller le matin pour aller au travail, il pourra m'écouter sans forcément comprendre ce que je dis. Et ça, c'est magnifique parce que je lançais le concours. 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On poursuit en musique avec La Patente maintenant.

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5: Voici maintenant vos informations. Microphone Yvon Duguay. 4 personnes ont été secourues à bord d'un bateau de pêche qui a pris feu dans la baie de Fundy. Le Bureau de la sécurité des transports du Canada a identifié le navire comme étant le Ocean Otter, précisant que l'incendie s'était déclaré jeudi. Le Centre conjoint de coordination des opérations de sauvetage de Halifax a confirmé que 4 personnes se trouvant à bord du bateau avaient été secourues par l'équipage d'un autre bateau de pêche. Des photos partagées sur les réseaux sociaux montrent de la fumée noire s'échappant de la proue du bateau. Un porte-parole du centre de sauvetage a relayé des informations provenant de la garde côtière canadienne, indiquant que l'équipage du Ocean Otter n'avait pas été blessé. Un projet visant à construire le premier sanctuaire côtier d'Amérique du Nord destiné aux baleines en captivité a franchi une étape symbolique vendredi lorsque ses promoteurs ont organisé une cérémonie de pose de la première pierre dans l'est de la Nouvelle-Écosse. L'événement a attiré des habitants de la région ainsi qu'un groupe d'une dizaine de manifestants brandissant des pancartes qui s'étaient installés près de la route principale menant à Wine Harbor. Le Whale Sanctuary Project, situé aux États-Unis, avait annoncé pour la première fois il y a plus de 6 ans son intention de construire un enclos flottant de 40 hectares près de la municipalité de Wine Harbor. En octobre dernier, le cabinet du premier ministre Tim Houston a approuvé un bail de 20 ans accordé par la couronne pour ce projet. Le projet prévoit un enclos en bord de mer plus grand que 50 terrains de football, capable d'accueillir jusqu'à 10 orques ou bélugas. Le premier ministre de Terre-Neuve-et-Labrador, Tony Wakeham, souligne l'importance de partager et de préserver l'histoire, la culture et les récits autochtones. Partout au Canada, les autorités ont souligné hier la Journée nationale des peuples autochtones, rendant hommage à la culture, à l'histoire et aux contributions des Premières Nations, des Inuits et des Métis d'un océan à l'autre. La première ministre du Nouveau-Brunswick, Susan Holt, affirme que cette journée est l'occasion de poursuivre l'écoute et l'apprentissage dans le cadre de la réconciliation. En Colombie-Britannique, le premier ministre Mark Carney a reçu en cadeau une couverture de laine de la noblesse, traditionnellement confectionnée par la Première Nation Snonemoc pour les hauts dignitaires, ainsi qu'une coiffe en cèdre. Des centaines d'arbres ont été plantés dans un parc de l'île du Prince-Édouard au cours du week-end. L'activité de verdissement communautaire de la ville de Charlottetown, qui se déroulait dans un parc local, a eu lieu malgré la pluie. Ces activités visent à transformer les espaces verts en zones boisées pour la faune. Selon les autorités municipales, 250 arbres ont été plantés samedi, contribuant à l'objectif de 500 arbres d'ici la fin de l'année. La courte course pour remplacer la flotte vieillissante des sous-marins du Canada tire vraisemblablement à sa fin. Le gouvernement fédéral devrait annoncer son choix du constructeur au cours des prochains jours. Le reportage de Hélène Moka.
6: Le Canada veut procurer à sa marine jusqu'à 12 nouveaux sous-marins, une grande commande dont la valeur est estimée à des dizaines de milliards de dollars. 2 entreprises sont en lice, la sud-coréenne Hanwha Oceans et l'allemande TKMS. Tous deux se livrent une chaude lutte pour l'obtention du contrat depuis que leur nom a été annoncé en août 2025. Le gouvernement fédéral souhaite remplacer ses sous-marins vieillissants de la classe Victoria au cours de la prochaine décennie. Son choix sur l'octroi du contrat pourrait être annoncé dès le prochain sommet de l'OTAN, le 7 juillet, à Ankara, en Turquie. Ici Hélène Moka, de la presse canadienne.
5: Les sports dans quelques instants. À la Coupe du monde de soccer, l'Égypte l'a emporté 3-1 contre la Nouvelle-Zélande. Victoire de l'Espagne contre l'Arabie saoudite 4-0. Match nul de 0-0 entre l'Iran et la Belgique. Et autre match nul, celui-là de 2-2 entre le Cap-Vert et l'Uruguay. Au hockey, les Panthers de la Floride ont fait l'acquisition de l'attaquant Brady Tkachuk des Sénateurs d'Ottawa en retour de 4 choix au repêchage, dont 3 de première ronde. Brady rejoint ainsi son frère Matthew Tkachuk avec les Panthers. Au tennis, Serena Williams participera au tournoi de simple aux internationaux de Wimbledon après avoir accepté une invitation des organisateurs.
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2: La météo du côté d'Halifax. Pour aujourd'hui, on a plutôt du soleil ce matin, avec une alternance de soleil et de nuages et de possibles averses tard dans l'après-midi. Les nappes de brouillard se dissiperont dans la matinée avec un maximum à 18 degrés, sauf 13 dans certains secteurs le long de la côte. Pour demain mardi, on aura un temps nuageux et pluvieux. Et pour le reste de la semaine, on aura surtout une alternance de soleil et de nuages.
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2: Et il est maintenant 8h06 sur l'antenne de vos radios à Fredericton, Saint-Jean, Miramichi et Halifax. C'est lundi, on est le 22 juin et puis si vous venez de vous lever, de vous réveiller, bon matin et je vous souhaite évidemment une belle et bonne journée. Alors, plutôt pas mal pour ce début de journée et puis bon, si on a un peu de chance, on n'aura pas beaucoup de pluie. Si on a moins de chance, on aura de la pluie quand même en fin de journée. Pour continuer l'émission, je vous ai prévu quand même un fait, le fait du jour, où on parlera des jeans aujourd'hui. Je suis quelqu'un qui met beaucoup de jeans, j'aime bien la matière, mais j'aime bien aussi les vestes en jeans ou les combinaisons et tout en jeans, tu vois, mais je vais pas jusque là. Je me souviens qu'il y a plusieurs années, j'avais des vestes en jeans, mais je ne sais plus où je les ai mises, voilà. Et certainement que je ne rentre plus dedans. Mais j'aime beaucoup ça. J'aime bien les vestes en cuir aussi, mais pareil, j'en avais une. Enfin, c'était du simili-cuir. Mais en été, vous comprenez quand même que ça donne chaud. Donc, on reste au basique. On apprendra des petites choses sur le jean. Et on aura aussi une découverte musicale vers la fin de l'émission. Et j'aurai aussi l'occasion de vous parler de quelques activités qui auront lieu dans les prochains jours dans nos régions. Donc voilà pour la suite. On poursuit en musique avec notamment Seb et Jess maintenant.

0: sert en tout cas à la base, mais est-ce que vraiment vous vous en servez ? Parce que moi, je n'ai jamais rien mis dedans. Voilà, je vous le dis, je m'en sers pas. Mais elle a quand même une petite utilité et encore aujourd'hui, on peut s'en servir pour finalement beaucoup de choses, vous allez voir. La petite poche donc sur les jeans, on l'appelle la poche goussée. En tout cas, elle est souvent appelée comme ça. Ça a été introduit en 1873 par Lévi-Strauss et Jacob Davis. À l'origine, cette poche goussée, elle servait donc à protéger et à sécuriser les montres de poche, qu'on appelait les montres à gousset. C'est des montres que portaient notamment les ouvriers et les cow-boys. Donc vraiment, rien à voir avec les montres qu'on connaît aujourd'hui au poignet. C'est vraiment des choses qu'on mettait au niveau de la ceinture, qui étaient souvent accrochées d'ailleurs, soit après la ceinture ou soit après quelque chose, et qu'on mettait donc dans la petite poche pour éviter que ça traîne un peu partout, quoi. Parce que certains la mettaient dans la grande poche du jean, mais malheureusement, soit ça sortait du pantalon, soit ça esquintait un petit peu la montre. Donc, hop, on a créé cette petite poche où on peut y insérer 2 doigts maximum. Hein. D'ailleurs, la poche, elle fait 5 cm ou 2 pouces, si vous comptez en pouces. Avec l'apparition de la montre bracelet, donc là on est dans les années 30, la montre bracelet comme on la connaît aujourd'hui évidemment, cette petite poche donc ne servait plus vraiment à mettre des montres à gousset. Donc son usage a changé et on l'utilisait surtout pour mettre des briquets Zippo. Les briquets Zippo, c'est ceux qui s'ouvrent sur le dessus, tu vois. Et à l'époque, les briquets Zippo devait être impérativement maintenu à la verticale. Sinon, ça se vidait et ça avait tendance donc à imbiber. Bah voilà, tu te retrouvais avec de l'essence sur toi, c'était pas génial quoi. Bien que les montres de poche ne soient plus vraiment utilisées aujourd'hui, ça peut être utilisé par certaines personnes comme pour le style, tu vois, mais c'est quand même pas la majorité. Eh bien, la petite poche est quand même restée. C'est vrai, on peut se dire, mais pourquoi on a gardé cette petite poche ? Pourquoi on la retire pas, vu qu'on n'a plus vraiment de montre goussée aujourd'hui ? Bon, bah, on peut quand même y glisser beaucoup de choses. Certaines personnes l'utilisent peut-être pour mettre des pièces de monnaie. Certaines personnes l'utilisent pour mettre une clé. Hein, alors, si t'as un porte-clé avec, c'est un peu plus compliqué. Mais si t'as juste les clés, tu peux les ranger dans cette petite poche. Tu peux y mettre aussi un baume à lèvres ou 2 petits objets, en tout cas, pour que ça soit en sécurité. Moi, je suis quelqu'un, tu vois, quand j'ai des choses dans mes poches, je suis toujours obligée de sentir, de toucher mes poches pour voir si vraiment j'ai toujours ça ou si c'est tombé. Je sais pas pourquoi, pourtant les poches des jeans sont quand même assez serrées, on va dire. Donc pour faire tomber quelque chose de tes poches, il faut quand même y aller. Mais moi j'ai toujours ce tic-là de vérifier mes poches. Est-ce que j'ai bien mes clés dans mes poches par exemple ? Bon, là non parce que mes clés sont sur la table. mais on peut aussi utiliser cette petite poche pour d'autres choses. Comme par exemple, si vous êtes un musicien, que vous jouez de la guitare, et ben vous savez, les garde-piques, là, vous savez, pour jouer de la guitare. Bah, vous pouvez, ranger ça dans la petite poche, comme ça, c'est pas perdu. Ça peut aussi être pour ranger une clé USB, par exemple. Et oui, qui n'a jamais perdu une clé USB ? Ou qui n'a jamais oublié où elle était, cette clé USB, franchement. Et puis ça peut être, pourquoi pas aussi, un endroit pour mettre nos bijoux. Ça peut être les bagues, les colliers, les bracelets, hop, dans la petite poche, comme ça c'est bien protégé. Par contre, attention de vérifier les poches quand vous mettez votre pantalon, évidemment, à la machine. C'est juste le seul conseil que je peux vous donner. Est-ce qu'on repart en musique ? Écoutez, peut-être pas, on s'écoute de la musique dans quelques minutes. On aura le groupe B notamment. Et puis, faut aussi que je vous parle d'événements dans nos régions. Ça sera à suivre sur l'antenne de vos radios.
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3: Il est maintenant 8h25, c'est toujours la mélodie du bonheur jusqu'à 9h et l'occasion de parler d'un événement qui va avoir lieu aujourd'hui et c'est du côté de Miramichi. Ce soir, vous avez une AGA, donc Assemblée Générale Annuelle, qui démarre ce soir donc à 19h au théâtre Gilles Laplante. Mais un conseil, arrivez avant parce qu'il y aura des célébrations. On célèbre ce soir, on souligne en tout cas la Journée nationale des peuples autochtones, qui est donc célébrée chaque année le 21 juin, mais ce soir à Fredericton, on le fait donc le 22. Et c'est aussi ce soir l'occasion de célébrer la Journée canadienne du multiculturalisme, qui est célébrée chaque année le 27 juin. Donc on regroupe ces deux célébrations avant la GIA de ce soir. Donc si vous avez envie d'avoir le programme complet, ça se trouve sur la page Facebook du Carrefour communautaire Beau Soleil. À partir de 16h30, c'est ce soir que ça commence les festivités. 16h30 donc avec le lever du drapeau autochtone, ça sera à l'entrée du Carrefour Beau Soleil à Miramichi. Ensuite à 17h, vernissage de l'exposition Indigenous Blue de l'artiste autochtone Brian Francis. Ça sera à la galerie Artcadienne. Ensuite à 17h30, on va manger. On a un goûter gratuit aux saveurs multiculturelles. Entre 17h45 et 18h, là c'est le lancement de la programmation pour la saison prochaine. Donc si vous avez envie de voir quels seront les artistes, quelles seront les soirées, les choses à ne pas manquer pour la saison prochaine à Miramichi, eh bien rendez-vous à 17h45 ce soir au Carrefour Beau Soleil. Et ensuite, à partir de 18h, vous avez aussi de la musique avec Léandra Gold. Et puis à 19h, c'est l'Assemblée Générale Annuelle qui vous permettra d'ailleurs de prendre connaissance des réalisations du Carrefour communautaire Beau Soleil au cours de la dernière année et aussi, pourquoi pas, de parler de la saison prochaine. Ça, c'est pour ce soir à Miramichi. Ensuite, dans quelques jours, vous le savez, c'est la Saint-Jean-Baptiste. Il y a quand même des villes et des centres communautaires qui célèbrent cela, notamment à Fredericton et à Halifax. Donc à Fredericton, ça sera à partir de 17h, c'est ce mercredi le 24 juin, au Dolan's Pub. Donc ça sera au centre-ville, vous allez pouvoir profiter de la musique avec Marie et les Malamanchés. Et vous pourrez aussi, si vous souhaitez, en manger une poutine, évidemment. Donc ça sera au Dolan's Pub ce mercredi à 17h à Fredericton. Et pour Halifax, vous allez aussi pouvoir manger de poutine. Là, ça sera aussi le mercredi 24 juin, donc de 17h à 19h, et ça sera au Sanctuary Art Center. Donc pour la poutine, il fallait la commander avant, donc c'est plus possible de la commander. Mais quand même, venez sur place parce qu'il va y avoir un bar du côté d'Halifax. Donc aucune inscription est requise pour participer, vous pouvez venir au Sanctuary Art Center. Il va y avoir aussi l'ensemble vocal Les Voix d'Acadie, donc pour chanter des airs francophones cultes. Et puis vous allez aussi pouvoir avoir quelques surprises et ils vont vous parler aussi du Francofest. Le Francofest, c'est un festival francophone qui a lieu chaque année vers la fin de l'année. Donc ça sera l'occasion pour vous d'être au courant des surprises qu'ils vous réservent. Voilà pour les festivités là, de ce début de semaine, si on peut dire. Et puis, c'est l'occasion de repartir en musique avec Green Woods maintenant.

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2: 8h36 maintenant du côté de Fredericton, Saint-Jean, Miramichi et Halifax. Et puis, c'est vrai qu'on arrive là vers la fin de l'émission bientôt, mais pas encore. Et c'est l'occasion de parler notamment d'une application. Une application que j'utilise pour calculer mes pas. Vous savez, je suis quelqu'un qui marche relativement beaucoup. Bon, beaucoup, après, c'est relatif. Hein. Je sais qu'il y en a beaucoup qui marchent plus que moi. Et puis, tu en as aussi qui marchent moins que moi. J'aime bien quand même quand j'arrive à faire 12 000 pas. Je me dis, ah quand même, j'imagine que c'est plus haut que la moyenne. Et puis, l'une des applications que j'utilise... Eh bien, à l'occasion de la Coupe du Monde de soccer 2026, ils ont voulu faire un classement des pays, en tout cas de 11 pays, donc les pays qui, où les gens marchaient le plus, tu vois. Donc, je vais vous le dire, hein, le Canada ne se retrouve pas dans ces 11 pays-là. Est-ce qu'on est surpris ? Pas tellement. En fait, il n'y a pas, y a que deux pays américains dans le classement. On retrouve le Mexique à la 9e place et en 11e place, le Brésil. Oui, c'est comme si qu'on ne marchait pas beaucoup par chez nous. C'est vrai que c'est beaucoup plus courant quand même d'avoir une voiture, mais bon, moi je suis toujours là en train de galérer, n'est-ce pas ? Alors, est-ce que ça vous surprend ou pas ? On va parler du top 3. En 3e place, c'est l'Italie. Ça veut dire qu'en Italie, les gens ont l'air quand même de bien marcher. Mais je précise quand même une chose, c'est un classement qui a été réalisé par l'une des applications que j'utilise. Alors vous pouvez possiblement avoir une autre application et donc vous pouvez marcher, mais ça n'a pas été comptabilisé parce que c'est pas la même application, d'accord ? Tout est relatif. Donc l'Italie à la 3e place, ensuite on retrouve l'Espagne à la 2e place, et enfin, 1ère place, le Maroc. Le Maroc a une moyenne de 8950 pas par jour, et on note aussi qu'au Maroc, en tout cas sur l'application, il y a aussi, comme les hommes et les femmes ont l'air de marcher, en tout cas, un peu au même niveau, en fait. Les hommes et les femmes font le même... Il y a peu d'écart, en tout cas, de pas entre les hommes et les femmes. C'est aussi très bien de le notifier. Donc ce classement-là, en tout cas les résultats, ça a été pris en compte entre le 1er janvier et le 4 juin 2026. Ils ont fait ça voilà, à l'occasion de la Coupe du Monde en se disant bah ça serait pas mal de voir les pays où les gens sont le plus actifs. Donc, on n'est pas dans les 11 pays. Donc, je vais quand même vous faire le total des 11. Donc, le Maroc, premier. L'Espagne, deuxième. L'Italie, troisième. Royaume-Uni, quatrième. Portugal, cinquième. Sixième, on retrouve l'Allemagne. Septième, la France. Huitième, la Belgique. Neuvième, le Mexique. Dixième, les Pays-Bas. Et enfin, on termine avec le Brésil à la 11e place. Donc, mettez-vous à la marche, c'est l'été, si vous n'avez rien à faire, faites au moins le tour de chez vous. Essayez au moins de vous faire une petite balade, même 15 minutes, c'est mieux que rien et je pense que c'est bon pour notre santé. En tout cas, jamais personne n'a dit que c'était mauvais, n'est-ce pas ? On aura l'occasion de retrouver dans quelques minutes Moyenne Rig et puis on profite... Aussi, c'est vrai, avant la fin de l'émission, on aura la découverte musicale du jour.
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2: C'est vrai qu'on s'approche petit à petit de la fin de l'émission. Il est 8h47 et on va maintenant découvrir un nouvel artiste. Aujourd'hui, je te parle de Ajar. Ajar, de son vrai nom, Gabriel. C'est un auteur, compositeur et interprète originaire de Marseille. Son nom de scène est un hommage à l'écrivain Romain Gary qui signait sous le pseudonyme Émile Ajar. En tout cas, il a sorti des livres avec ce pseudo-là. Dans la musique de Ajar, on retrouve de la pop, des influences méditerranéennes et des sonorités urbaines. Il qualifie d'ailleurs lui-même son style de « jazz méditerranéen ». Ajar se fait connaître en 2018 en publiant des freestyles sur les réseaux et notamment sur Instagram. Très vite, il décide de se consacrer pleinement à la musique. En 2020, il se fait remarquer avec son single « Tomber si bas », un titre qui lui permet de gagner en visibilité et d'accumuler plusieurs millions de vues sur les plateformes de streaming. Donc ça, c'était en 2020. Puis, en août 2021, Ajar franchit une nouvelle étape avec la sortie de son premier mini-album intitulé « Manoir ». Ajar continue son ascension avec « Tundra » et « Kagol », deux singles devenus viraux sur les réseaux. Puis en 2025, l'année dernière, il sort son dernier mini-album nommé « Bleu Méditerranée ». Voilà, c'est tout. Bleu Méditerranée, sorti l'année dernière. Alors depuis, il a quand même fait des sons et notamment un single qui est sorti il n'y a pas si longtemps que ça. Peut-être qu'il prépare d'ailleurs un autre projet pour, peut-être pas cette année, mais l'année prochaine, pourquoi pas. Donc aujourd'hui, je te propose de retrouver Mistral en hiver, qui est un titre qui est sorti récemment de Ajar pour démarrer la semaine. On est le 22 juin, c'est la première découverte pour les vacances d'été officiellement.

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3: Il est 8h54, Hélène vient d'arriver au studio et elle m'a demandé « Mais t'es-tu encore en live ?» Oui, encore quelques minutes. Mais c'est lundi, c'est le début de la semaine et je tiens à dire bonjour et bienvenue d'ailleurs à tous les étudiants d'été, que ça soit chez nous ou ailleurs. Si c'est votre premier travail, première expérience peut-être. Tout ça pour vous dire que c'est la fin de l'émission aujourd'hui. Il vous reste environ 5 minutes de musique. On aura l'occasion de se retrouver demain, 7h, 9h pour une nouvelle journée. Et puis demain, je suis sûre que j'aurai plein de choses à vous raconter. Parce que c'est rendez-vous dentiste pour moi aujourd'hui. C'est vraiment le rendez-vous que t'as pas envie d'y aller. Surtout quand on t'appelle à 8h30 pour te demander d'arriver plus tôt et qu'on te demande si tu peux rester plus longtemps. Ça annonce rien de bon, à mon avis. Mais bon, je vous raconterai cela demain, 7h, 9h. 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Voilà pour aujourd'hui. On se quitte en musique avec Beau Séjour et le titre « Moi, je pars ». Et rendez-vous demain dès 7h. Vous aurez d'ailleurs au fur et à mesure de la journée l'émission des journalistes à midi. Vous allez avoir aussi Sébastien de 14h à 18h. Et ce soir à 18h en direct, Martin de 18h à 20h. Donc voilà pour le programme de la journée. Belle journée à vous et à demain.

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5: Voici maintenant vos informations. Microphone Yvon Duguay. 4 personnes ont été secourues à bord d'un bateau de pêche qui a pris feu dans la baie de Fundy. Le Bureau de la sécurité des transports du Canada a identifié le navire comme étant le Ocean Otter, précisant que l'incendie s'était déclaré jeudi. Le Centre conjoint de coordination des opérations de sauvetage de Halifax a confirmé que 4 personnes se trouvant à bord du bateau avaient été secourues par l'équipage d'un autre bateau de pêche. Des photos partagées sur les réseaux sociaux montrent de la fumée noire s'échappant de la proue du bateau. Un porte-parole du centre de sauvetage a relayé des informations provenant de la garde côtière canadienne, indiquant que l'équipage du Ocean Otter n'avait pas été blessé. Un projet visant à construire le premier sanctuaire côtier d'Amérique du Nord destiné aux baleines en captivité a franchi une étape symbolique vendredi, lorsque ses promoteurs ont organisé une cérémonie de pose de la première pierre dans l'est de la Nouvelle-Écosse. L'événement a attiré des habitants de la région ainsi qu'un groupe d'une dizaine de manifestants brandissant des pancartes qui s'étaient installés près de la route principale menant à Wine Harbor. Le Whale Sanctuary Project, situé aux États-Unis, avait annoncé pour la première fois il y a plus de 6 ans son intention de construire un enclos flottant de 40 hectares près de la municipalité de Wine Harbor. En octobre dernier, le cabinet du premier ministre Tim Houston a approuvé un bail de 20 ans accordé par la couronne pour ce projet. Le projet prévoit un enclos en bord de mer plus grand que 50 terrains de football, capable d'accueillir jusqu'à 10 orques ou bélugas. Le premier ministre de Terre-Neuve-et-Labrador, Tony Wakeham, souligne l'importance de partager et de préserver l'histoire, la culture et les récits autochtones. Partout au Canada, les autorités ont souligné hier la Journée nationale des peuples autochtones, rendant hommage à la culture, à l'histoire et aux contributions des Premières Nations, des Inuits et des Métis d'un océan à l'autre. La première ministre du Nouveau-Brunswick, Susan Holt, affirme que cette journée est l'occasion de poursuivre l'écoute et l'apprentissage dans le cadre de la réconciliation. En Colombie-Britannique, le premier ministre Mark Carney a reçu en cadeau une couverture de laine de la noblesse, traditionnellement confectionnée par la Première Nation Snonemoc pour les hauts dignitaires, ainsi qu'une coiffe en cèdre. Des centaines d'arbres ont été plantés dans un parc de l'île du Prince-Édouard au cours du week-end. L'activité de verdissement communautaire de la ville de Charlottetown, qui se déroulait dans un parc local, a eu lieu malgré la pluie. Ces activités visent à transformer les espaces verts en zones boisées pour la faune. Selon les autorités municipales, 250 arbres ont été plantés samedi, contribuant à l'objectif de 500 arbres d'ici la fin de l'année. La courte course pour remplacer la flotte vieillissante des sous-marins du Canada tire vraisemblablement à sa fin. Le gouvernement fédéral devrait annoncer son choix du constructeur au cours des prochains jours. Le reportage de Hélène Moka.
6: Le Canada veut procurer à sa marine jusqu'à 12 nouveaux sous-marins, une grande commande dont la valeur est estimée à des dizaines de milliards de dollars. 2 entreprises sont en lice, la sud-coréenne Hanwha Oceans et l'allemande TKMS. Tous deux se livrent une chaude lutte pour l'obtention du contrat depuis que leur nom a été annoncé en août 2025. Le gouvernement fédéral souhaite remplacer ses sous-marins vieillissants de la classe Victoria au cours de la prochaine décennie. Son choix sur l'octroi du contrat pourrait être annoncé dès le prochain sommet de l'OTAN, le 7 juillet, à Ankara, en Turquie. Ici Hélène Moka, de la presse canadienne.
5: Les sports dans quelques instants. À la Coupe du monde de soccer, l'Égypte l'a emporté 3-1 contre la Nouvelle-Zélande. Victoire de l'Espagne contre l'Arabie saoudite 4-0. Match nul de 0-0 entre l'Iran et la Belgique. Et autre match nul, celui-là de 2-2 entre le Cap-Vert et l'Uruguay. Au hockey, les Panthers de la Floride ont fait l'acquisition de l'attaquant Brady Tkachuk des Sénateurs d'Ottawa en retour de 4 choix au repêchage, dont 3 de première ronde. Brady rejoint ainsi son frère Matthew Tkachuk avec les Panthers. Au tennis, Serena Williams participera au tournoi de simple aux internationaux de Wimbledon après avoir accepté une invitation des organisateurs.
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0: La météo du côté d'Halifax. Pour aujourd'hui, on a plutôt du soleil ce matin, avec une alternance de soleil et de nuages et de possibles averses tard dans l'après-midi. Les nappes de brouillard se dissiperont dans la matinée avec un maximum à 18 degrés, sauf 13 dans certains secteurs le long de la côte. Pour demain mardi, on aura un temps nuageux et pluvieux. Et pour le reste de la semaine, on aura surtout une alternance de soleil et de nuages.

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4: L'équipe de l'Alliance française vous accueille tous les mardis à 10h pour ses rencontres estivales en français, les mardis au soleil. Nous vous accueillerons dans le coin vert de l'Alliance, situé au 5509 rue Young, entre 10h et 11h30. Les rencontres auront lieu le mardi 23 et 30 juin, 7, 14 et 21 juillet, ainsi que le 4, 11, 18 et 25 août. En cas de pluie, l'activité se déroulera à l'intérieur. Tous les âges et niveaux de français sont les bienvenus. Pour plus d'informations et pour vous inscrire, visitez afhalifax.ca et rendez-vous à la section Événements. Pour la Coupe du Monde 2026, l'Alliance française à Halifax s'associe aux Wanderers d'Halifax et vous propose un tarif réduit pour le match du vendredi 26 juin à 19h qui opposera les Wanderers d'Halifax contre les Pacific FC. Représentez fièrement votre pays en portant vos couleurs pendant ce match. Rendez-vous au Wanderers Ground au 5819 rue Sackville. Pour plus d'informations et pour réserver un billet, visitez afhalifax.ca et rendez-vous à la section Événements. Le mercredi 24 juin, on se retrouve au Sanctuary Arts Center pour une célébration gratuite de la Saint-Jean, style 5 à 7 en musique. L'ensemble vocal Les Voix d'Acadie vous invite à chanter avec eux sur des airs de chansons francophones cultes. Aucune inscription requise pour participer, juste une envie de célébrer en bonne compagnie. Le FrancoFest vous réserve quelques surprises qui seront dévoilées sur place. Rendez-vous au 100 rue Octolone dans la salle du bas. Pour plus d'informations, écrivez à Marina Turbide à info@ccgh.ca.
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9: Voici maintenant vos informations au microphone Yvon Duguay. 4 personnes ont été secourues à bord d'un bateau de pêche qui a pris feu dans la baie de Fundy. Le Bureau de la sécurité des transports du Canada a identifié le navire comme étant le Ocean Otter, précisant que l'incendie s'était déclaré jeudi. Le Centre conjoint de coordination des opérations de sauvetage de Halifax a confirmé que 4 personnes se trouvant à bord du bateau avaient été secourues par l'équipage d'un autre bateau de pêche. Des photos partagées sur les réseaux sociaux montrent de la fumée noire s'échappant de la proue du bateau. Un porte-parole du centre de sauvetage a relayé des informations provenant de la garde côtière canadienne, indiquant que l'équipage du Ocean Otter n'avait pas été blessé. Un projet visant à construire le premier sanctuaire côtier d'Amérique du Nord destiné aux baleines en captivité a franchi une étape symbolique vendredi, lorsque ses promoteurs ont organisé une cérémonie de pose de la première pierre dans l'est de la Nouvelle-Écosse. L'événement a attiré des habitants de la région ainsi qu'un groupe d'une dizaine de manifestants brandissant des pancartes qui s'étaient installés près de la route principale menant à Wine Harbor. Le Whale Sanctuary Project, situé aux États-Unis, avait annoncé pour la première fois il y a plus de 6 ans son intention de construire un enclos flottant de 40 hectares près de la municipalité de Wine Harbor. En octobre dernier, le cabinet du premier ministre Tim Houston a approuvé un bail de 20 ans accordé par la couronne pour ce projet. Le projet prévoit un enclos en bord de mer plus grand que 50 terrains de football, capable d'accueillir jusqu'à 10 orques ou bélugas. Le premier ministre de Terre-Neuve-et-Labrador, Tony Wakeham, souligne l'importance de partager et de préserver l'histoire, la culture et les récits autochtones. Partout au Canada, les autorités ont souligné hier la Journée nationale des peuples autochtones, rendant hommage à la culture, à l'histoire et aux contributions des Premières Nations, des Inuits et des Métis d'un océan à l'autre. La première ministre du Nouveau-Brunswick, Susan Holt, affirme que cette journée est l'occasion de poursuivre l'écoute et l'apprentissage dans le cadre de la réconciliation. En Colombie-Britannique, le premier ministre Mark Carney a reçu en cadeau une couverture de laine de la noblesse, traditionnellement confectionnée par la Première Nation Snonemoc pour les hauts dignitaires, ainsi qu'une coiffe en cèdre. Des centaines d'arbres ont été plantés dans un parc de l'île du Prince-Édouard au cours du week-end. L'activité de verdissement communautaire de la ville de Charlottetown, qui se déroulait dans un parc local, a eu lieu malgré la pluie. Ces activités visent à transformer les espaces verts en zones boisées pour la faune. Selon les autorités municipales, 250 arbres ont été plantés samedi, contribuant à l'objectif de 500 arbres d'ici la fin de l'année. La courte course pour remplacer la flotte vieillissante des sous-marins du Canada tire vraisemblablement à sa fin. Le gouvernement fédéral devrait annoncer son choix du constructeur au cours des prochains jours. Le reportage de Hélène Moka.
10: Le Canada veut procurer à sa marine jusqu'à 12 nouveaux sous-marins, une grande commande dont la valeur est estimée à des dizaines de milliards de dollars. 2 entreprises sont en lice, la sud-coréenne Hanwha Oceans et l'allemande TKMS. Tous deux se livrent une chaude lutte pour l'obtention du contrat depuis que leur nom a été annoncé en août 2025. Le gouvernement fédéral souhaite remplacer ses sous-marins vieillissants de la classe Victoria au cours de la prochaine décennie. Son choix sur l'octroi du contrat pourrait être annoncé dès le prochain sommet de l'OTAN, le 7 juillet, à Ankara, en Turquie. Ici Hélène Moka, de la presse canadienne.
9: Les sports dans quelques instants. À la Coupe du monde de soccer, l'Égypte l'a emporté 3-1 contre la Nouvelle-Zélande. Victoire de l'Espagne contre l'Arabie saoudite 4-0. Match nul de 0-0 entre l'Iran et la Belgique. Et autre match nul, celui-là de 2-2 entre le Cap-Vert et l'Uruguay. Au hockey, les Panthers de la Floride ont fait l'acquisition de l'attaquant Brady Tkachuk des Sénateurs d'Ottawa en retour de 4 choix au repêchage, dont 3 de première ronde. Brady rejoint ainsi son frère Matthew Tkachuk avec les Panthers. Au tennis, Serena Williams participera au tournoi de simple aux internationaux de Wimbledon après avoir accepté une invitation des organisateurs.
5: De ça. 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
0: Pour Halifax, cet après-midi, ce sera une alternance de soleil et de nuages avec des possibilités d'averses en deuxième moitié d'après-midi à 30% de probabilité. Les températures maximales seront de 19 degrés avec des vents d'abord plutôt faibles de direction variable à 5 km à l'heure qui vont s'intensifier avec les possibilités d'averses en provenance du sud à 20 km à l'heure.
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6: Voici maintenant vos informations. Microphone Yvon Duguay. 4 personnes ont été secourues à bord d'un bateau de pêche qui a pris feu dans la baie de Fundy. Le Bureau de la sécurité des transports du Canada a identifié le navire comme étant le Ocean Otter, précisant que l'incendie s'était déclaré jeudi. Le Centre conjoint de coordination des opérations de sauvetage de Halifax a confirmé que 4 personnes se trouvant à bord du bateau avaient été secourues par l'équipage d'un autre bateau de pêche. Des photos partagées sur les réseaux sociaux montrent de la fumée noire s'échappant de la proue du bateau. Un porte-parole du centre de sauvetage a relayé des informations provenant de la garde côtière canadienne, indiquant que l'équipage du Ocean Otter n'avait pas été blessé. Un projet visant à construire le premier sanctuaire côtier d'Amérique du Nord destiné aux baleines en captivité a franchi une étape symbolique vendredi, lorsque ses promoteurs ont organisé une cérémonie de pose de la première pierre dans l'est de la Nouvelle-Écosse. L'événement a attiré des habitants de la région ainsi qu'un groupe d'une dizaine de manifestants brandissant des pancartes qui s'étaient installés près de la route principale menant à Wine Harbor. Le Whale Sanctuary Project, situé aux États-Unis, avait annoncé pour la première fois il y a plus de 6 ans son intention de construire un enclos flottant de 40 hectares près de la municipalité de Wine Harbor. En octobre dernier, le cabinet du premier ministre Tim Houston a approuvé un bail de 20 ans accordé par la couronne pour ce projet. Le projet prévoit un enclos en bord de mer plus grand que 50 terrains de football, capable d'accueillir jusqu'à 10 orques ou bélugas. Le premier ministre de Terre-Neuve-et-Labrador, Tony Wakeham, souligne l'importance de partager et de préserver l'histoire, la culture et les récits autochtones. Partout au Canada, les autorités ont souligné hier la Journée nationale des peuples autochtones, rendant hommage à la culture, à l'histoire et aux contributions des Premières Nations, des Inuits et des Métis d'un océan à l'autre. La première ministre du Nouveau-Brunswick, Susan Holt, affirme que cette journée est l'occasion de poursuivre l'écoute et l'apprentissage dans le cadre de la réconciliation. En Colombie-Britannique, le premier ministre Mark Carney a reçu en cadeau une couverture de laine de la noblesse, traditionnellement confectionnée par la Première Nation Snonémoc pour les hauts dignitaires, ainsi qu'une coiffe en cèdre. Des centaines d'arbres ont été plantés dans un parc de l'île du Prince-Édouard au cours du week-end. L'activité de verdissement communautaire de la ville de Charlottetown, qui se déroulait dans un parc local, a eu lieu malgré la pluie. Ces activités visent à transformer les espaces verts en zones boisées pour la faune. Selon les autorités municipales, 250 arbres ont été plantés samedi, contribuant à l'objectif de 500 arbres d'ici la fin de l'année. La courte course pour remplacer la flotte vieillissante des sous-marins du Canada tire vraisemblablement à sa fin. Le gouvernement fédéral devrait annoncer son choix du constructeur au cours des prochains jours. Le reportage de Hélène Moka.
7: Le Canada veut procurer à sa marine jusqu'à 12 nouveaux sous-marins, une grande commande dont la valeur est estimée à des dizaines de milliards de dollars. 2 entreprises sont en lice, la sud-coréenne Hanwha Oceans et l'allemande TKMS. Tous deux se livrent une chaude lutte pour l'obtention du contrat depuis que leur nom a été annoncé en août 2025. Le gouvernement fédéral souhaite remplacer ses sous-marins vieillissants de la classe Victoria au cours de la prochaine décennie. Son choix sur l'octroi du contrat pourrait être annoncé dès le prochain sommet de l'OTAN, le 7 juillet, à Ankara, en Turquie. Ici Hélène Moka, de la presse canadienne.
6: Les sports dans quelques instants. À la Coupe du monde de soccer, l'Égypte l'a emporté 3-1 contre la Nouvelle-Zélande. Victoire de l'Espagne contre l'Arabie saoudite 4-0. Match nul de 0-0 entre l'Iran et la Belgique. Et autre match nul, celui-là de 2-2 entre le Cap-Vert et l'Uruguay. Au hockey, les Panthers de la Floride ont fait l'acquisition de l'attaquant Brady Tkachuk des Sénateurs d'Ottawa en retour de 4 choix au repêchage, dont 3 de première ronde. Brady rejoint ainsi son frère Matthew Tkachuk avec les Panthers. Au tennis, Serena Williams participera au tournoi de simple aux internationaux de Wimbledon après avoir accepté une invitation des organisateurs. De ça.
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0: Pour Halifax, cet après-midi, ce sera une alternance de soleil et de nuages avec des possibilités d'averses en deuxième moitié d'après-midi à 30% de probabilité. Les températures maximales seront de 19 degrés avec des vents d'abord plutôt faibles de direction variable à 5 km à l'heure qui vont s'intensifier avec les possibilités d'averses en provenance du sud à 20 km à l'heure.
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4: Le mercredi 24 juin, on se retrouve au Sanctuary Art Center pour une célébration gratuite de la Saint-Jean, style 5 à 7 en musique. L'ensemble vocal Les Voix d'Acadie vous invite à chanter avec eux sur des airs de chansons francophones cultes. 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Rendez-vous au 100 rue Octolone, dans la salle du bas. 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
7: Voici maintenant vos informations. Microphone Yvon Duguay. 4 personnes ont été secourues à bord d'un bateau de pêche qui a pris feu dans la baie de Fundy. Le Bureau de la sécurité des transports du Canada a identifié le navire comme étant le Ocean Otter, précisant que l'incendie s'était déclaré jeudi. Le Centre conjoint de coordination des opérations de sauvetage de Halifax a confirmé que 4 personnes se trouvant à bord du bateau avaient été secourues par l'équipage d'un autre bateau de pêche. Des photos partagées sur les réseaux sociaux montrent de la fumée noire s'échappant de la proue du bateau. Un porte-parole du centre de sauvetage a relayé des informations provenant de la garde côtière canadienne, indiquant que l'équipage du Ocean Otter n'avait pas été blessé. Un projet visant à construire le premier sanctuaire côtier d'Amérique du Nord destiné aux baleines en captivité a franchi une étape symbolique vendredi, lorsque ses promoteurs ont organisé une cérémonie de pose de la première pierre dans l'est de la Nouvelle-Écosse. L'événement a attiré des habitants de la région ainsi qu'un groupe d'une dizaine de manifestants brandissant des pancartes qui s'étaient installés près de la route principale menant à Wine Harbor. Le Whale Sanctuary Project, situé aux États-Unis, avait annoncé pour la première fois il y a plus de 6 ans son intention de construire un enclos flottant de 40 hectares près de la municipalité de Wine Harbor. En octobre dernier, le cabinet du premier ministre Tim Houston a approuvé un bail de 20 ans accordé par la couronne pour ce projet. Le projet prévoit un enclos en bord de mer plus grand que 50 terrains de football, capable d'accueillir jusqu'à 10 orques ou bélugas. Le premier ministre de Terre-Neuve-et-Labrador, Tony Wakeham, souligne l'importance de partager et de préserver l'histoire, la culture et les récits autochtones. Partout au Canada, les autorités ont souligné hier la Journée nationale des peuples autochtones, rendant hommage à la culture, à l'histoire et aux contributions des Premières Nations, des Inuits et des Métis d'un océan à l'autre. La première ministre du Nouveau-Brunswick, Susan Holt, affirme que cette journée est l'occasion de poursuivre l'écoute et l'apprentissage dans le cadre de la réconciliation. En Colombie-Britannique, le premier ministre Mark Carney a reçu en cadeau une couverture de laine de la noblesse, traditionnellement confectionnée par la Première Nation Snonemoc pour les hauts dignitaires, ainsi qu'une coiffe en cèdre. Des centaines d'arbres ont été plantés dans un parc de l'île du Prince-Édouard au cours du week-end. L'activité de verdissement communautaire de la ville de Charlottetown, qui se déroulait dans un parc local, a eu lieu malgré la pluie. Ces activités visent à transformer les espaces verts en zones boisées pour la faune. Selon les autorités municipales, 250 arbres ont été plantés samedi, contribuant à l'objectif de 500 arbres d'ici la fin de l'année. La courte course pour remplacer la flotte vieillissante des sous-marins du Canada tire vraisemblablement à sa fin. Le gouvernement fédéral devrait annoncer son choix du constructeur au cours des prochains jours. Le reportage de Hélène Moka.
8: Le Canada veut procurer à sa marine jusqu'à 12 nouveaux sous-marins, une grande commande dont la valeur est estimée à des dizaines de milliards de dollars. Deux entreprises sont en lice, la sud-coréenne Hanwha Oceans et l'allemande TKMS. Tous deux se livrent une chaude lutte pour l'obtention du contrat depuis que leur nom a été annoncé en août 2025. Le gouvernement fédéral souhaite remplacer ses sous-marins vieillissants de la classe Victoria au cours de la prochaine décennie. Son choix sur l'octroi du contrat pourrait être annoncé dès le prochain sommet de l'OTAN, le 7 juillet, à Ankara, en Turquie. Ici Hélène Moka, de la presse canadienne.
7: Les sports dans quelques instants. À la Coupe du monde de soccer, l'Égypte l'a emporté 3-1 contre la Nouvelle-Zélande. Victoire de l'Espagne contre l'Arabie saoudite 4-0. Match nul de 0-0 entre l'Iran et la Belgique. Et autre match nul, celui-là de 2-2 entre le Cap-Vert et l'Uruguay. Au hockey, les Panthers de la Floride ont fait l'acquisition de l'attaquant Brady Tkachuk des Sénateurs d'Ottawa en retour de 4 choix au repêchage, dont 3 de première ronde. Brady rejoint ainsi son frère Matthew Tkachuk avec les Panthers. Au tennis, Serena Williams participera au tournoi de simple aux internationaux de Wimbledon après avoir accepté une invitation des organisateurs. Deuxième.
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4: Bonjour tout le monde, bienvenue à une nouvelle émission et à une nouvelle semaine. Et je pense qu'on est dans nos dernières émissions, c'est bien ça?
5: Bah oui, il en reste deux après celle-là.
6: Aujourd'hui et deux autres, c'est ça.
4: Ok, bah voilà.
6: Après, on laissera la place de midi à 13h, il se passera quelque chose quand même.
5: Oui, à partir de jeudi, c'est placé à la jeunesse. Mais j'en parle cet après-midi dans l'émission du retour. Donc
6: faut que les gens se connectent cet après-midi pour comprendre.
5: Voilà, vous saurez tout. Comme quoi on parle pas que de soccer dans l'émission du retour. Et boum.
6: Ouais, mais du coup, tant pis pour tes chers auditeurs qui n'auront plus de soccer.
5: Bah si, je pense qu'ils en auront encore.
6: Non.
5: C'est important aussi parce qu'il y a des jeunes qui s'intéressent au soccer aussi, évidemment.
6: Je pensais qu'ils allaient être enfin libérés, délivrés.
5: Tiens, en parlant de soccer, c'est bien la Reine des Neiges. en parlant de soccer, vite fait, coup d'œil au classement. Bon, bah Laurent premier, voilà.
6: Non mais moi c'est un scandale, je suis troisième.
5: Ouais, juste derrière ma sœur qui n'y connaît rien non plus en soccer, c'est incroyable.
6: Vraiment, j'ai mis des trucs au pif, mais chers auditeurs, vraiment, rejoignez-nous. J'ai mis n'importe quoi et je suis troisième. Et
5: j'suis
6: Sébastien,
5: 9e.
6: Qui se l'a pété en disant « Ouais, moi, je suis pas mauvais, c'est nul. » Rien.
5: Non, mais après, t'as fait des belles perfs, parce que si on regarde dans le détail, t'as 23 bons résultats et 3 scores exacts. Moi, pour ça, je dis bravo, félicitations.
6: Je sais pas comment
5: comme quoi,
6: fait.
5: Tu vois, tu sais faire aussi des choses de temps en temps.
6: Et je pense que mon 9-0 était pas un score exact, par exemple.
5: Non,
6: parce
5: pour
6: que
5: le coup, celui-là, il était pas. On salue Vincent, hein, qui est 10e.
9: Ouais,
5: c'est ok, Vincent.
9: Moi, en vrai, j'étais prêt. Genre, à un but, souvent, j'étais prêt d'avoir le bon pronostic. Mais pour le coup, ça donne pas de points.
5: Mais 19 bons résultats, 3 scores exacts, Vincent. Bravo. Ouais.
6: Mais vous tenez la main tous les deux. Vous êtes jumeaux, vous suivez.
5: Écoute, moi, je suis à 20 bons résultats, mais seulement 2 scores exacts. Voilà.
6: Mais
5: par contre, 23, mais t'as une boule de cristal. T'as fait ça avec de l'intelligence artificielle. C'est quoi l'idée?
6: Ah, bah alors ça... Non, j'ai pas fait. En plus, tu m'as vu faire. J'ai mis des pifs et j'étais mort de rire en le faisant. Bref, est-ce qu'on parle que de soccer ou est-ce qu'on parle de manger aussi?
9: Je tiens juste à dire aussi qu'on a beau se baser sur les statistiques, ça veut pas dire grand-chose des fois.
6: Ah bah non, à preuve, j'ai des scores exacts sur des trucs improbables. Donc
5: Après, attention, hein, il reste encore 75 matchs, on a le temps d'en reparler.
6: Oui, c'est ça, je profite tant que je peux parce qu'après, il y a un moment donné où ça va se retourner contre moi.
5: Ça,
6: c'est
5: enjoy.
6: Sûr.
5: On parle de bouffe, moi j'ai une salade de pâtes avec une vinaigrette à tomber par terre, vinaigrette à l'érable.
6: Alors moi, j'ai pas d'érable, mais une salade de pâtes aussi. Ouais. Et ma vinaigrette, c'est tomate, parmesan, basilic.
5: Pas mal aussi. T'as un dessert?
6: Non, j'ai pas de dessert.
5: Tarte à la rhubarbe.
6: T'es en ce moment, toi et la rhubarbe, ça fait...
5: Tu
6: manges de la rhubarbe matin, midi et soir, non?
5: Pas loin.
6: Waouh.
5: J'adore ça.
9: Mais
5: et toi,
9: bon,
5: Vincent, qu'est-ce qu'on mange?
9: Moi, j'ai une donnée de pâtes, mais elles sont chaudes pour le coup. C'est des tortellinis de bœuf avec sauce rosée et cheddar râpé.
5: T'as un dessert?
6: Il se la pète avec son dessert.
9: J'ai peut-être... j'ai pas quelque chose qui va à côté de ta tarte à la rhubarbe. Mais
5: votre vie est nulle, c'est tout.
9: Mais moi, par contre, tes rhubarbes, t'es acheté à l'épicerie ou t'es cueillis?
6: Mais non.
5: Non, on me les a donnés. C'est Suzanne qui me les a ramenés du club des aînés.
6: Mais non, le pire dans tout ça, c'est qu'elles ont été cueillies, mais pas par lui. Donc il a eu le bénéfice d'avoir des trucs cueillis, mais il n'a pas eu besoin de les cueillir.
5: C'est moi qui fais la tarte.
6: Non, mais ouais.
5: Puis c'est moi qui fais la confiture aussi.
6: Ouais.
5: Voilà. C'est moi qui fais le poulet à la rhubarbe aussi.
6: Et tu bouffes de la rhubarbe matin, midi, soir.
5: Matin, midi, soir. On parle d'actu aussi dans cette émission. Ouais, moi je vais vous emmener sur un tournage de film. Ça se passait cette fin de semaine à New Maryland, juste à côté de Fredericton. Tournage d'un film qui s'appelait Émulsion.
6: Je sais.
5: Ça parle de cuisine.
6: Miam, miam.
9: Ah, voilà. C'est bon. Et puis vous écouterez bien le doublage là-dessus.
5: Là, c'est Vincent qui l'a fait.
6: Vincent, doubleur officiel. Mais on est tous les Non, à part moi, vous me demandez jamais de doublage, mais sinon, les autres, vous êtes tous mes doubleurs officiels.
5: C'est vrai que...
6: J'ai jamais fait de doublage.
5: Mais parce que bien souvent, les femmes sont capables de parler français.
6: Ouais. Les femmes capables, quoi. Voilà. Alors que les hommes, bon...
5: Allez, Girl Power aujourd'hui, votre émission de C'est l'actu des maritimes continue jusqu'à 13h. Bon appétit.
6: Mais on n'a pas dit le sujet de Vincent.
5: Pardon.
6: Sébastien, il a besoin de vacances, il n'en peut plus.
10: Bientôt,
6: c'est la fin de, du retour déjà, t'auras un peu plus de temps.
9: Bon.
6: Alors du coup, Vincent,
9: mon
6: parle
9: sujet,
6: de quoi?
9: On se déplace du côté de Néguac, donc ça va parler français. Je vous fais un compte-rendu de la réunion du conseil municipal de jeudi dernier.
6: Et là, Sébastien, t'as le droit de dire bon appétit à tout à l'heure.
5: Allez, à toutes.

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0: Pour Halifax, cet après-midi, ce sera une alternance de soleil et de nuages avec des possibilités d'averses en deuxième moitié d'après-midi à 30 % de probabilité. Les températures maximales seront de 19 degrés avec des vents d'abord plutôt faibles de direction variable à 5 km/h qui vont s'intensifier avec les possibilités d'averses en provenance du sud à 20 km/h.
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3: Ça tourne, action.
4: Oui,
3: c'est de ça qu'on va parler dans C'est l'actu des maritimes. Et Vincent, il s'est demandé ce que je faisais.
4: Qu'est-ce qui se passe, moi?
3: Dans C'est l'actu des maritimes, jusqu'à 13h, on parle d'actu et on va parler de cinéma avec Sébastien.
4: Ouais, avec un tournage qui avait lieu cette fin de semaine du côté de New Maryland, à côté de Fredericton. Le film s'appelle Émulsion. Le réalisateur, c'est Ben Proton. Et on va aller le rencontrer. Il va nous raconter un petit peu comment ça s'est passé. On écoutera aussi une figurante qu'on connaît un peu. Écoutez.
3: Surtout toi, non?
4: Les projecteurs d'un plateau de tournage se sont allumés à Fredericton et plus précisément du côté de New Maryland ce week-end. Le réalisateur Ben Proton y tournait son tout premier court-métrage intitulé Émulsion. Dans ce film, il parle de famille et de cuisine. Pour l'occasion, le plateau s'est rempli d'une ambiance bien particulière grâce à la présence notamment de figurants locaux. Nous sommes allés capter l'ambiance sur place.
5: All right, let's...

0: Sounds good.
1: Camera.
2: Parmi les figurants, Louise, 9 ans, vivait sa première expérience devant la caméra.
3: Oui, c'est la première fois que je fais de la figuration dans un film. J'ai beaucoup aimé. On s'est installé dans des chaises et on a parlé. Quoi d'autre? On a... Ben, il y a quelqu'un d'autre et moi qui ont eu des bols de... Je sais pas, c'était comme... Des pâtes avec du fromage et du homard. On nous a dit de pas manger. J'ai trouvé ça très bien et je suis très fière de moi.
2: Des étoiles plein les yeux, de la fierté dans la voix pour cette jeune figurante de chez nous. Mais pour orchestrer toute cette magie et coordonner la foule d'enfants sur le plateau, il fallait un capitaine à bord. Et Ben Trutten, le réalisateur, nous explique l'importance de cette journée de tournage majeure.
4: Yeah, so this was kind of our big scene. We had quite a few background actors for this one.
5: Alors, c'était en quelque sorte notre grande scène. On avait pas mal de figurants pour celle-ci. On commence par la fin du film, ce qui est un peu particulier, mais oui, on tourne un court-métrage qui parle de cuisine et de famille. Aujourd'hui, c'était notre grande scène de couple où on sert tous les enfants lors d'une collecte de fonds pour l'école. Et oui, ça s'est vraiment bien passé, je pense. On était contents d'avoir tout le monde avec nous et, vous savez, ils ont pu voir du macaroni au fromage et, ouais, ça se déroule comme prévu.
4: Yeah, it's all going to plan. So we're fully Fredericton based. So the majority of our shots.
5: Donc on est entièrement basé à Fredericton. La majorité de nos scènes vont se dérouler ici au New Maryland Center. Et puis on va aussi faire quelques scènes demain à Greener Village du côté de Mongerville, mais on reste dans la ville, oui.
4: Our debut is going to be at the Silver Wave Film.
5: Notre première va avoir lieu au festival du film Silver Wave. Ce sera probablement l'année prochaine, pas celle-ci. Et ça se passe généralement en novembre, donc je dirais en novembre 2027 au festival du film Silver Wave. Ça va être notre, en quelque sorte, première étape, puis après on va essayer d'intégrer le circuit des festivals pour d'autres opportunités. On espère localement et peut-être même à l'échelle mondiale.
2: Si Ben Trutten est habitué de l'industrie audiovisuelle, ce projet a une importance toute particulière pour lui. Habitué à jouer les hommes de l'ombre en production, il passe cette fois juste derrière la caméra pour la première fois. Un saut dans le vide qui change la donne.
5: J'ai été impliqué comme producteur et assistant réalisateur sur pas mal de films différents. Tout récemment, on a tourné un film qui s'appelle Under the Mat, qui va aussi faire sa première à Silver Wave. Mais c'est en fait mon premier film en tant que réalisateur à proprement parler. Souvent, j'ai un rôle de soutien administratif, alors je suis vraiment excité d'être aux commandes de l'équipe créative.
4: Like an administrative support role, so I'm really excited to be in the kind of full creative steam role. Yeah, yeah. So a big part of the difference with that is I'm definitely used to kind of being that support.
5: La différence avec ça, c'est que j'ai vraiment l'habitude d'être là en soutien et d'aider les autres à réaliser leur vision. C'est donc un peu bizarre d'avoir ma propre vision comme force motrice. C'est un changement de rythme, c'est sûr, mais c'est un changement très agréable parce que j'ai une équipe tellement formidable. Ils m'ont vraiment soutenu là-dedans. Et donc, je pense que la courbe d'apprentissage a été vraiment plaisante.
2: Le tournage d'émulsion se poursuit entièrement dans la région de Fredericton, notamment au New Maryland Center ou à Greener Village. Pour découvrir le résultat final et encourager nos talents locaux, il faudra faire preuve de patience toutefois. La sortie du court-métrage est attendue pour novembre 2027 lors du festival du film Silver Wave. Ici Sébastien Caron pour IGL à Fredericton. Le film donc sera à voir dans les festivals à partir de novembre 2027. Il va falloir être patient, c'est dans trop longtemps. Mais en tout cas, expérience intéressante pour les jeunes qui sont venus participer à cette scène de remise, de levée de fonds au restaurant. Enfin voilà, très très chouette affaire à suivre. On en reparlera d'ici 2027 évidemment.
1: Est-ce qu'on aura des retours avant 2027 de l'avancée du film?
2: On va en reparler. Moi, je vais être en contact avec le monsieur et puis on suivra ça. Mais
1: hâte de voir ça.
2: En tout cas, la sortie est prévue pour novembre 2027. C'est long, c'est loin. Mais c'est dur de faire un film.
1: C'est long de faire un film. Hein.
2: Et ouais.
1: Salut, des maritimes, ça continue dans un instant. Et on va pas parler de films, mais de choses un peu plus sérieuses peut-être, un peu moins détentes avec Vincent.
5: Avec le conseil municipal de Négouac.
1: Restez à l'écoute. Bon appétit.

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2: Pour la Coupe du Monde 2026, l'Alliance française à Halifax s'associe aux Wanderers d'Halifax et vous propose un tarif réduit pour le match du vendredi 26 juin à 19h qui opposera les Wanderers d'Halifax contre les Pacific FC. Représentez fièrement votre pays en portant vos couleurs pendant ce match. Rendez-vous au Wanderers Ground au 5819 rue Sackville. Pour plus d'informations et pour réserver un billet, visitez afhalifax.ca et rendez-vous à la section Événements. Le mercredi 24 juin, on se retrouve au Sanctuary Art Center pour une célébration gratuite de la Saint-Jean, style 5 à 7 en musique. L'ensemble vocal Les Voix d'Acadie vous invite à chanter avec eux sur des airs de chansons francophones cultes. Aucune inscription requise pour participer, juste une envie de célébrer en bonne compagnie. Le Francofest vous réserve quelques surprises qui seront dévoilées sur place. Rendez-vous au 100 rue Octolone dans la salle du bas. Pour plus d'informations, écrivez à Marina Turbide à info@ccgh.ca. L'équipe de l'Alliance française à Halifax vous attend tous les mercredis midi pour une marche au cœur du charmant quartier de l'Hydrostone. Profitez de cette belle balade pour réfléchir et échanger en français avec d'autres francophones dans une atmosphère détendue et bienveillante. Toutes les 7 minutes, pendant une trentaine de minutes, vous parlerez avec une personne différente. Rendez-vous le mercredi 10, 17 et 24 juin à 12h15 au 5509 rue Young. Pour plus d'informations et pour vous inscrire, visitez afhalifax.ca sous la rubrique Événements.
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3: C'est l'actu des maritimes. On est ensemble jusqu'à 13h. C'est l'avant-avant-dernière émission avant l'été.
4: L'antépénultième.
3: Et... Oh là là, à tes souhaits.
4: C'est ça, avant-avant-dernier, c'est antépénultième.
3: Oui, d'accord, t'as voulu nous dire que tu connaissais toutes les lettres de l'alphabet, on a compris.
4: Non, je connais mais... un mot que vous connaissez pas, c'est pas de ma faute.
3: Je le connaissais, mais je l'utilise jamais.
4: Bah, moi non plus.
3: J'aime pas trop étaler.
4: Mais du coup, quand j'ai l'occasion de le placer, j'y vais.
3: Donc, c'est la antépénultième émission de C'est l'actu des maritimes. Après, on laissera la place aux jeunes pour cet été. Et avant ça, on va parler un petit peu de politique avec Vincent.
5: Oui, parce que je me suis déplacé à Négouac pour la réunion du conseil municipal qui a été devancée et c'est dans un esprit de rendre les réunions plus accessibles et plus, pas nécessairement intéressantes, mais c'est-à-dire que le public y assiste en plus grand nombre, c'est toujours un défi. Et puis, je vous offre un compte-rendu avec l'un des conseillers municipaux et le maire Georges Savoie, sans plus tarder. Le conseil municipal de Négouac a devancé leur séance dans l'objectif de stimuler la présence du public. Au cours de la réunion de jeudi dernier, quelques suivis ont été mis sur la table concernant la désignation de lieux internationaux de ciel étoilé auprès de l'organisme sans but lucratif Dark Sky. Craignant que la certification soit contraignante pour l'organisation de certaines festivités nocturnes, le maire adjoint Philippe Alain avait quelques préoccupations à ce sujet.
6: Les seules questions qu'on demandait, c'est juste une question, c'est quoi les termes d'avoir la recommandation Dark Sky? C'est sûr qu'on ne peut pas se limiter à certaines choses, à d'autres activités potentielles, mais dans notre recherche initiale, il n'y aura pas de problème avec ces choses-là. On veut juste faire sûr qu'on fait les bons recherches, les bons homework pour être sûr que le projet est quelque chose qui rapporte à la municipalité et qui serait un bon atout dans le futur.
5: Le maire Georges Savoie est très enthousiaste.
7: Je pense que c'est un projet qui s'en vient, qui est excitant, si on veut, parce qu'on va parler de Dark Sky, qui est un endroit où on peut observer les étoiles et les satellites. Et si je regarde les commentaires de touristes qui arrivent de l'extérieur, qui vivent dans les grandes villes, qui ne sont pas habitués à... être capable de sortir dehors puis voir les étoiles parce qu'ils voient juste les lumières de rue puis les lumières sur les édifices. On s'enligne avec le temps à Négouac pour avoir un centre d'observation des étoiles et des satellites et tout ce qui est clair dans le ciel le soir parce que on n'est pas encore pollué, si on veut, par tous l'éclairage de rue, tout ça. Surtout sur notre magnifique île au foin.
5: En dehors de ces dossiers, le rapport du directeur général a fait état d'un rétablissement des services d'incendie qui a pu éteindre un incendie dans un champ agricole de façon très efficace.
7: J'aimerais te féliciter. On a eu dans les derniers temps nos pompiers. Il n'y a pas si longtemps que ça, on avait sur notre liste de pompiers, était pas mal à la baisse. Et au cours de la dernière année, on a réussi à recruter plusieurs jeunes qui sont joints. Je pense qu'on disait tout à l'heure, on a 16 sur 23 qui ont complété leur niveau 1 pompier. C'est énormément de travail, de formation et de cours qui doivent aller parfois à l'extérieur. Alors, je suis vraiment heureux de voir que nos pompiers en sont revenus à un nombre là, assez acceptable pour être capable de combattre des feux, parce que notre territoire est quand même énorme. On part de couvre toute la municipalité d'Alnwick, Estino-Pidgeot et Négouac. Ça veut dire qu'on part de Tabzintec et on va jusqu'à la bonne route et on va jusqu'au pont de Bardebo. On a un excellent service de nos pompiers, plusieurs jeunes, ils veulent, ils sont dédiés à ça, ils font un excellent travail au niveau de la formation, mais surtout pour éteindre des feux. On a eu des maisons qui ont été sauvées, c'est pas croyable, et les ressources naturelles ont quand même donné de très bons commentaires, parce qu'il y a eu un feu de forêt qui a commencé il y a à peu près une semaine ou deux, puis les pompiers sont arrivés là avec un camion, 3/4 de tonne avec une mini-tank dessus, où est-ce qu'on peut aller plus rapidement. Et puis, ils ont réussi à contrôler le feu et à l'éteindre lorsque les ressources naturelles sont arrivées. C'était merveilleux. Alors, je trouve qu'on a une équipe qui sont peut-être jeunes, mais ils font un travail formidable. J'aimerais les remercier au nom du conseil municipal et toute la communauté de la grande région de Négouac.
5: Le maire adjoint, pour sa part, entame son nouveau mandat avec enthousiasme.
6: Le nouveau conseil est vraiment excité du futur. On a des belles années à venir. On a beaucoup de projets qui vont, comme tu as pu voir dans la cité de la rencontre. Donc, on est vraiment excité du futur. Bon, la municipalité de Négouac, ça va dans une bonne direction.
5: Ici Vincent Lavoie pour IJL à Négouac. Voilà, encore une fois, ben, au moins, c'est surtout un suivi hein, des sujets que je vous avais présentés il y a 2 semaines lors de la dernière rencontre. Donc, ça va continuer tout ça. Ben, la Terre continue de tourner, hein, donc voilà.
3: Et pendant que la Terre tourne, est-ce qu'on peut avoir une définition étymologique d'antépénultième, Sébastien Caron?
0: Une définition
3: étymologique. D'où vient ce mot?
0: Du dictionnaire.
3: D'Asie.
0: Non, mais en vrai, si je te dis d'où j'ai appris ce mot-là, tu vas. Enfin, je sais que j'ai déjà pas beaucoup de crédibilité à vos yeux, mais ça va disparaître pour de
3: c'est
0: bon.
3: C'est ta fille qui te l'a appris.
0: Non. J'ai appris ce mot-là la fois où la France a fini avant-dernière à l'Eurovision il y a quelques années.
3: Ça arrive souvent.
0: Voilà.
5: Alors, ben, j'ai l'étymologie ici. Anté, préfixe signifiant avant.
3: Bon, ça, ouais, ça jusque-là, j'avais.
5: Pene, c'est adverbe signifiant presque. Et ultimus, c'est dernier.
3: Avant, presque dernier. Ouais, ah. Ok. Presque avant.
5: Antépene, ultime. Pénu.
0: Voilà.
5: Antépene, ultime. Antépene, ultime.
3: J'ai faim.
0: Avant, avant-dernier, c'est bien. C'est la fin de cette émission.
3: C'est la fin et j'ai faim.
0: Mais c'est pas le même fin. Parce qu'un c'est F-I-N et l'autre c'est
3: voilà,
0: F-I-N.
3: On est sur un truc de dictionnaire aujourd'hui.
0: Voilà,
3: hein.
0: C'est ça.
3: Mais c'est pas fini pour la radio.
0: Rassurez-vous, je range le dictionnaire d'ici 14h.
3: À 13h, avant ça, il y a Luc et les artistes acadiens. 14h-18h, Sébastien qui va vous parler de soccer et
0: entre
3: de quoi d'autre.
0: On va parler de journée mondiale. On va parler des cadeaux que Mélodie offre toute cette semaine le matin.
3: Oh,
0: ça, c'est important. Et puis je vais parler un peu de la jeunesse qui arrive à partir de jeudi.
3: Vous pouvez gagner des radios.
0: Ouais.
3: Dans vos radios.
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0: C'est aussi simple que ça.
5: Voilà.
3: Après ça, il se passe quoi ce soir?
0: Rendez-vous avec Martin à 18h-20h. L'émission de Martin, c'est le meilleur du rock des années 90 avec demande spéciale possible, s'il vous plaît.
3: Envoyez-lui un petit message.
0: Tout
3: demain matin, c'est la Mélodie du bonheur.
0: 7h-9h.
3: Et puis nous, on revient à midi.
0: On fait comme ça.
3: Pour la pénultième.
0: L'avant-dernière.
3: L'anté... Ouais, bon, ouais. Allez.
5: Bonne
3: journée.
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6: Voici maintenant vos informations. Microphone Yvon Duguay. 4 personnes ont été secourues à bord d'un bateau de pêche qui a pris feu dans la baie de Fundy. Le Bureau de la Sécurité des Transports du Canada a identifié le navire comme étant le Ocean Otter, précisant que l'incendie s'était déclaré jeudi. Le Centre conjoint de coordination des opérations de sauvetage de Halifax a confirmé que 4 personnes se trouvant à bord du bateau avaient été secourues par l'équipage d'un autre bateau de pêche. Des photos partagées sur les réseaux sociaux montrent de la fumée noire s'échappant de la proue du bateau. Un porte-parole du centre de sauvetage a relayé des informations provenant de la garde côtière canadienne, indiquant que l'équipage du Ocean Otter n'avait pas été blessé. Un projet visant à construire le premier sanctuaire côtier d'Amérique du Nord destiné aux baleines en captivité a franchi une étape symbolique vendredi, lorsque ses promoteurs ont organisé une cérémonie de pose de la première pierre dans l'est de la Nouvelle-Écosse. L'événement a attiré des habitants de la région ainsi qu'un groupe d'une dizaine de manifestants brandissant des pancartes qui s'étaient installés près de la route principale menant à Wine Harbor. Le Whale Sanctuary Project, situé aux États-Unis, avait annoncé pour la première fois il y a plus de 6 ans son intention de construire un enclos flottant de 40 hectares près de la municipalité de Wine Harbor. En octobre dernier, le cabinet du premier ministre Tim Houston a approuvé un bail de 20 ans accordé par la Couronne pour ce projet. Le projet prévoit un enclos en bord de mer plus grand que 50 terrains de football, capable d'accueillir jusqu'à 10 orques ou bélugas. Le premier ministre de Terre-Neuve-et-Labrador, Tony Wakeham, souligne l'importance de partager et de préserver l'histoire, la culture et les récits autochtones. Partout au Canada, les autorités ont souligné hier la Journée nationale des peuples autochtones, rendant hommage à la culture, à l'histoire et aux contributions des Premières Nations, des Inuits et des Métis d'un océan à l'autre. La première ministre du Nouveau-Brunswick, Susan Holt, affirme que cette journée est l'occasion de poursuivre l'écoute et l'apprentissage dans le cadre de la réconciliation. En Colombie-Britannique, le premier ministre Mark Carney a reçu en cadeau une couverture de laine de la noblesse, traditionnellement confectionnée par la Première Nation Snowmémoc pour les hauts dignitaires, ainsi qu'une coiffe en cèdre. Des centaines d'arbres ont été plantés dans un parc de l'île du Prince-Édouard au cours du week-end. L'activité de verdissement communautaire de la ville de Charlottetown, qui se déroulait dans un parc local, a eu lieu malgré la pluie. Ces activités visent à transformer les espaces verts en zones boisées pour la faune. Selon les autorités municipales, 250 arbres ont été plantés samedi, contribuant à l'objectif de 500 arbres d'ici la fin de l'année. La courte course pour remplacer la flotte vieillissante des sous-marins du Canada tire vraisemblablement à sa fin. Le gouvernement fédéral devrait annoncer son choix du constructeur au cours des prochains jours. Le reportage de Hélène Moka.
7: Le Canada veut procurer à sa marine jusqu'à 12 nouveaux sous-marins, une grande commande dont la valeur est estimée à des dizaines de milliards de dollars. 2 entreprises sont en lice, la sud-coréenne Hanwha Oceans et l'allemande TKMS. Tous deux se livrent une chaude lutte pour l'obtention du contrat depuis que leur nom a été annoncé en août 2025. Le gouvernement fédéral souhaite remplacer ses sous-marins vieillissants de la classe Victoria au cours de la prochaine décennie. Son choix sur l'octroi du contrat pourrait être annoncé dès le prochain sommet de l'OTAN, le 7 juillet, à Ankara, en Turquie. Ici Hélène Moka, de la presse canadienne.
6: Les sports dans quelques instants. À la Coupe du monde de soccer, l'Égypte l'a emporté 3-1 contre la Nouvelle-Zélande. Victoire de l'Espagne contre l'Arabie saoudite 4-0. Match nul de 0-0 entre l'Iran et la Belgique. Et autre match nul, celui-là de 2-2 entre le Cap-Vert et l'Uruguay. Au hockey, les Panthers de la Floride ont fait l'acquisition de l'attaquant Brady Tkachuk des Sénateurs d'Ottawa en retour de 4 choix au repêchage, dont 3 de première ronde. Brady rejoint ainsi son frère Matthew Tkachuk avec les Panthers. Au tennis, Serena Williams participera au tournoi de simple aux internationaux de Wimbledon après avoir accepté une invitation des organisateurs.
4: De ça. 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
0: Pour Halifax, cet après-midi, ce sera une alternance de soleil et de nuages avec des possibilités d'averses en deuxième moitié d'après-midi à 30% de probabilité. Les températures maximales seront de 19 degrés avec des vents d'abord plutôt faibles de direction variable à 5 km à l'heure qui vont s'intensifier avec les possibilités d'averses en provenance du sud à 20 km à l'heure.

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Bonjour, mon nom est Luc Poirier, vous êtes sur les ondes des radios C-Média. Et moi, je vais vous faire découvrir ma liste d'artistes acadiens de par chez nous ici, en Atlantique. Pour cette fois, allons découvrir l'artiste

Ta Guitare est un auteur, compositeur, interprète originaire de la péninsule acadienne au Nouveau-Brunswick. Il s'est fait connaître à la suite de sa participation à l'émission L'École nationale de la chanson au Québec et a rapidement attiré l'attention avec son style indie rock francophone teinté de mélancolie et de poésie brute. Il se démarque par une voix unique et des textes à fleur de peau souvent introspectifs.

Da Guitar a lancé son premier album « Tu es là-bas jusqu'à dimanche » en 2017. Cet album a été acclamé pour sa fraîcheur et son honnêteté. En 2022, il revient avec Petit Démon, un deuxième opus encore plus personnel et audacieux, explorant des thèmes de la dépendance, du doute et de la reconstruction. Son son oscille entre le indie folk, folk alternatif et des touches de pop lo-fi. Il a sorti quelques singles au fil de 2025 comme « Lemons »,« Je te jure que ça s'arrête » et « Tenir debout ».

Au fil des années, Pierre Guitard a reçu plusieurs reconnaissances. Il a remporté le prix Révélation de l'année au gala des prix Music NB en 2018 et a été nommé à plusieurs reprises au gala des prix Éloise et au gala de l'Association de la musique francophone de l'Alberta. En 2019, il a aussi reçu le prix public au concours Planète DRBR.

Pierre Guitard est un artiste à suivre de près, toujours prêt à explorer de nouveaux territoires sonores tout en gardant une authenticité rare. Avec des textes puissants, une présence scénique, magnétique et une voix qui marque, il continue de tracer sa voie dans le paysage musical acadien et canadien. Sur ça, à la prochaine découverte.

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4: L'équipe de l'Alliance française vous accueille tous les mardis à 10h pour ses rencontres estivales en français, les mardis au soleil. Nous vous accueillerons dans le coin vert de l'Alliance, situé au 5509 rue Young, entre 10h et 11h30. Les rencontres auront lieu le mardi 23 et 30 juin, 7, 14 et 21 juillet, ainsi que le 4, 11, 18 et 25 août. En cas de pluie, l'activité se déroulera à l'intérieur. Tous les âges et niveaux de français sont les bienvenus. Pour plus d'informations et pour vous inscrire, visitez afhalifax.ca et rendez-vous à la section événements. Pour la Coupe du Monde 2026, l'Alliance française à Halifax s'associe aux Wanderers d'Halifax et vous propose un tarif réduit pour le match du vendredi 26 juin à 19h qui opposera les Wanderers d'Halifax contre les Pacific FC. Représentez fièrement votre pays en portant vos couleurs pendant ce match. Rendez-vous au Wanderers Ground au 5819 rue Sackville. Pour plus d'informations et pour réserver un billet, visitez afhalifax.ca et rendez-vous à la section événements. 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L'ensemble vocal Les Voix d'Acadie vous invite à chanter avec eux sur des airs de chansons francophones cultes. Aucune inscription requise pour participer, juste une envie de célébrer en bonne compagnie. Le Francofest vous réserve quelques surprises qui seront dévoilées sur place. Rendez-vous au 100 rue Octolone dans la salle du bas. Pour plus d'informations, écrivez à Marina Turbide à info@ccgh.ca.
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7: Voici maintenant vos informations. Microphone Yvon Duguay. 4 personnes ont été secourues à bord d'un bateau de pêche qui a pris feu dans la baie de Fundy. Le Bureau de la sécurité des transports du Canada a identifié le navire comme étant le Ocean Otter, précisant que l'incendie s'était déclaré jeudi. Le Centre conjoint de coordination des opérations de sauvetage de Halifax a confirmé que 4 personnes se trouvant à bord du bateau avaient été secourues par l'équipage d'un autre bateau de pêche. Des photos partagées sur les réseaux sociaux montrent de la fumée noire s'échappant de la proue du bateau. Un porte-parole du centre de sauvetage a relayé des informations provenant de la garde côtière canadienne, indiquant que l'équipage du Ocean Otter n'avait pas été blessé. Un projet visant à construire le premier sanctuaire côtier d'Amérique du Nord destiné aux baleines en captivité a franchi une étape symbolique vendredi, lorsque ses promoteurs ont organisé une cérémonie de pose de la première pierre dans l'est de la Nouvelle-Écosse. L'événement a attiré des habitants de la région ainsi qu'un groupe d'une dizaine de manifestants brandissant des pancartes qui s'étaient installés près de la route principale menant à Wine Harbor. Le Whale Sanctuary Project, situé aux États-Unis, avait annoncé pour la première fois il y a plus de 6 ans son intention de construire un enclos flottant de 40 hectares près de la municipalité de Wine Harbor. En octobre dernier, le cabinet du premier ministre Tim Houston a approuvé un bail de 20 ans accordé par la couronne pour ce projet. Le projet prévoit un enclos en bord de mer plus grand que 50 terrains de football, capable d'accueillir jusqu'à 10 orques ou bélugas. Le premier ministre de Terre-Neuve-et-Labrador, Tony Wakeham, souligne l'importance de partager et de préserver l'histoire, la culture et les récits autochtones. Partout au Canada, les autorités ont souligné hier la Journée nationale des peuples autochtones, rendant hommage à la culture, à l'histoire et aux contributions des Premières Nations, des Inuits et des Métis d'un océan à l'autre. La première ministre du Nouveau-Brunswick, Susan Holt, affirme que cette journée est l'occasion de poursuivre l'écoute et l'apprentissage dans le cadre de la réconciliation. En Colombie-Britannique, le premier ministre Mark Carney a reçu en cadeau une couverture de laine de la noblesse, traditionnellement confectionnée par la Première Nation Snowemoc pour les hauts dignitaires, ainsi qu'une coiffe en cèdre. Des centaines d'arbres ont été plantés dans un parc de l'île du Prince-Édouard au cours du week-end. L'activité de verdissement communautaire de la ville de Charlottetown, qui se déroulait dans un parc local, a eu lieu malgré la pluie. Ces activités visent à transformer les espaces verts en zones boisées pour la faune. Selon les autorités municipales, 250 arbres ont été plantés samedi, contribuant à l'objectif de 500 arbres d'ici la fin de l'année. La courte course pour remplacer la flotte vieillissante des sous-marins du Canada tire vraisemblablement à sa fin. Le gouvernement fédéral devrait annoncer son choix du constructeur au cours des prochains jours. Le reportage de Hélène Moka.
8: Le Canada veut procurer à sa marine jusqu'à 12 nouveaux sous-marins, une grande commande dont la valeur est estimée à des dizaines de milliards de dollars. 2 entreprises sont en lice. La sud-coréenne Hanwha Oceans et l'allemande TKMS. Tous deux se livrent une chaude lutte pour l'obtention du contrat depuis que leur nom a été annoncé en août 2025. Le gouvernement fédéral souhaite remplacer ses sous-marins vieillissants de la classe Victoria au cours de la prochaine décennie. Son choix sur l'octroi du contrat pourrait être annoncé dès le prochain sommet de l'OTAN, le 7 juillet, à Ankara, en Turquie. Ici Hélène Moka, de la presse canadienne.
7: Les sports dans quelques instants. À la Coupe du monde de soccer, l'Égypte l'a emporté 3-1 contre la Nouvelle-Zélande. Victoire de l'Espagne contre l'Arabie saoudite 4-0. Match nul de 0-0 entre l'Iran et la Belgique. Et autre match nul, celui-là de 2-2 entre le Cap-Vert et l'Uruguay. Au hockey, les Panthers de la Floride ont fait l'acquisition de l'attaquant Brady Tkachuk des Sénateurs d'Ottawa en retour de 4 choix au repêchage, dont 3 de première ronde. Brady rejoint ainsi son frère Matthew Tkachuk avec les Panthers. Au tennis, Serena Williams participera au tournoi de simple aux internationaux de Wimbledon après avoir accepté une invitation des organisateurs.
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0: coup d'œil maintenant sur la météo pour Halifax et la région. Cette journée de lundi se poursuit avec des nuages. Ce soir et cette nuit, les températures devraient être plus fraîches. On atteindra 12 degrés pour la nuit. Demain mardi 23 juin, quelques averses sont attendues. Les températures vont rester aux alentours de 18 degrés pour la journée.
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0: Bienvenue, votre émission du retour, c'est parti, c'est jusqu'à 18h et dans un instant on s'écoute Roxane Bruno. Pour démarrer maintenant, voici Beaumont, ça s'appelle De Bozo de Toronto. Bel après-midi à vous, ravi de vous accompagner, c'est lundi, aujourd'hui on démarre une nouvelle semaine.

0: stressée.
1: Ça y est, c'est parti, c'est l'été. Enfin, il paraît, hein, parce qu'au niveau de la météo, on a encore un peu de mal à se rendre compte, mais ça va venir, ça va s'installer. Le soleil va se mettre en place pour l'été, que tout le monde se rassure. Roxane Bruno, à l'instant, c'était je suis pas stressée. Moi non plus. Même si c'est notre dernière semaine ensemble. Et même si cette semaine ne sera pas tout à fait complète. Ouais, non, parce qu'à partir de jeudi, là, vous avez rendez-vous avec nos jeunes, des étudiants d'été qui nous rejoignent pour une belle période d'été ensoleillée et animée avec de la joie, de la bonne humeur et plein de choses à vous raconter dans la radio. Ils vont démarrer jeudi, là ils sont arrivés ce matin tranquillement, ils ont commencé à se préparer, à travailler sur leurs émissions à venir. Et puis attention, hein, on peut déjà vous le dire, à partir de jeudi, il va y avoir des émissions en direct sur les ondes de vos radios communautaires toute la journée. Ouais, entre 10h et 11h, entre midi et 13h, entre 14h et 15h. Et puis, ils seront même là le soir entre 16h et 18h pour vous accompagner tout le temps, tout le temps, tout le temps. Vous allez voir, ça va être trop, trop bien. Pour la suite, je vous ai préparé Zao dans un instant. Je vous ai aussi préparé B maintenant. Voici Gimme Love. Excellente journée à vous. C'est votre émission du retour jusqu'à 18h. Restez là. On parlera journée mondiale et soccer tout à l'heure. Oui, je sais, mais c'est normal. C'est la Coupe du Monde. Hein.

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1: Zao pour la suite, ça s'appelle Solo, la patente à venir également, le dernier des troubadours, et juste après ce sera votre agenda communautaire s'il vous plaît.

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0: Marine, à l'instant, c'était Escro. Journée mondiale aujourd'hui, c'est la journée mondiale de réflexion sur le don d'organes et la greffe. C'est important et je vous en parle parce que c'est un sujet qui nous concerne finalement tous. Hein. Il faut savoir que vous pouvez signaler à votre entourage si vous êtes donneur d'organes. Hein, voilà, parce que c'est important, ça peut sauver des vies. C'est-à-dire que si jamais il y a un moment où il se passe quelque chose, il vous arrive quelque chose de désagréable qui en vient à l'arrêt de votre corps, parce que généralement c'est par là que ça passe, peut-être que les morceaux de votre corps là peuvent servir à sauver des vies. Donc si vous êtes donneur, signalez-le, dites-le à vos amis, parlez-en à votre entourage, parlez-en entre vous, c'est important de le faire. Et donc c'est la journée pour en parler aujourd'hui, 22 juin, vous le savez maintenant. Dans un instant, Léa Jarry débarque, on écoutera aussi la grosse équipe maintenant. Voici la reine du parc, petit saut sur les ondes de votre radio communautaire. Je suis ravi de vous accompagner à Fredericton sur C90, à Miramichi sur C93, Halifax C98 et Saint-Jean C105. C'est votre émission du retour, Sébastien Caron au micro jusqu'à jeudi 18h. Voici enfin la reine du parc Tissot avec la grosse équipe sur les ondes de vos radios. On va y arriver. Allez, bel après-midi, la semaine démarre doucement.
1: Je vais juste...

Allez, on s'en parle de cette Coupe du Monde de soccer qui continue hein, tranquillement cet après-midi. L'Argentine et l'Autriche sont en train de s'affronter. On a rendez-vous avec l'équipe de France aujourd'hui face à l'Irak. Ce sera à 18h. Un match important hein, parce que peut-être permettre aux Bleus de se qualifier pour de bon. Et puis, autre match ce soir, Norvège-Sénégal à 21h ou Jordanie-Algérie. Mais ça, ce sera ce soir très très tard à minuit. Voilà, il y a des gens qui se lèvent très très tard pour voir des parties de soccer parce qu'il y a des gens qui aiment ça. Vite fait, petit retour sur les parties de cette fin de semaine parce qu'on n'a pas eu l'occasion de s'en parler. Le Paraguay a accroché la Turquie 1-0, ça c'est fait. Les Pays-Bas ont surclassé la Suède 5-1. L'Allemagne a fait un tout petit résultat face à la Côte d'Ivoire de 2-1. On a également Équateur-Curaçao qui a été chouette à voir. Hein. 0-0, mais très très beau match. Belle lutte des deux côtés. Le Japon a atomisé la Tunisie 4-0. L'Espagne a fait la même chose avec l'Arabie Saoudite 4-0 également. La Belgique a fait 0-0 face à l'Iran. L'Uruguay et le Cap-Vert se sont neutralisés 2-2. Et enfin, l'Égypte a gagné 3-1 son match hier soir contre la Nouvelle-Zélande. Vous avez eu tous les résultats de cette fin de semaine et maintenant vous pouvez nous rejoindre pour faire des pronostics aussi. Vous pouvez nous rejoindre en demandant le lien via Instagram à cmedia-du-bas, c'est ma radio. Venez faire des pronostics avec nous et rendez-vous compte que je suis pas très très bon à ça finalement. Je suis pas mauvais non plus, mais ça a du mal à prendre hein, cette année. La musique, ça se passe bien par contre. Corias dans un instant et Caroline Savoie maintenant. Voici encore, excellent après-midi à vous. Votre émission du retour se déroule comme sur des roulettes jusqu'à 18h dans la joie et la bonne humeur.

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Corias, c'était Détour avec Saint-Prince en duo pour le coup. Dans quelques minutes, vous avez rendez-vous avec Weedon, on écoutera Qu'est-ce qu'on veut dans la vie. À venir également l'excellente Kelsey Albert, on écoutera Rockstar. Ça va être dans le chat qui va débarquer dans quelques secondes et que c'est pas toujours simple de s'aimer. 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Dans le chat maintenant, voici, c'est pas toujours simple de s'aimer.

Il y a de l'énergie là-dedans. C'était Oui dans un instant et Qu'est-ce qu'on veut dans la vie. Dans un instant, Maxime Bronsard pour aller jusqu'à 15h. Et Beaumont maintenant. Voici Juste pour moi. Excellent après-midi à vous. Votre émission du retour, c'est jusqu'à 18h. Vous le savez, ça, c'est du lundi au vendredi.

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4: Voici maintenant vos informations au microphone, Yvon Duguay. 4 personnes ont été secourues à bord d'un bateau de pêche qui a pris feu dans la baie de Fundy. Le Bureau de la sécurité des transports du Canada a identifié le navire comme étant le Ocean Otter, précisant que l'incendie s'était déclaré jeudi. Le Centre conjoint de coordination des opérations de sauvetage de Halifax a confirmé que 4 personnes se trouvant à bord du bateau avaient été secourues par l'équipage d'un autre bateau de pêche. Des photos partagées sur les réseaux sociaux montrent de la fumée noire s'échappant de la proue du bateau. Un porte-parole du centre de sauvetage a relayé des informations provenant de la garde côtière canadienne, indiquant que l'équipage du Ocean Otter n'avait pas été blessé. Un projet visant à construire le premier sanctuaire côtier d'Amérique du Nord destiné aux baleines en captivité a franchi une étape symbolique vendredi, lorsque ses promoteurs ont organisé une cérémonie de pose de la première pierre dans l'est de la Nouvelle-Écosse. L'événement a attiré des habitants de la région ainsi qu'un groupe d'une dizaine de manifestants brandissant des pancartes qui s'étaient installés près de la route principale menant à Wine Harbor. Le Whale Sanctuary Project, situé aux États-Unis, avait annoncé pour la première fois il y a plus de 6 ans son intention de construire un enclos flottant de 40 hectares près de la municipalité de Wine Harbor. En octobre dernier, le cabinet du premier ministre Tim Houston a approuvé un bail de 20 ans accordé par la couronne pour ce projet. Le projet prévoit un enclos en bord de mer plus grand que 50 terrains de football, capable d'accueillir jusqu'à 10 orques ou bélugas. Le premier ministre de Terre-Neuve-et-Labrador, Tony Wakeham, souligne l'importance de partager et de préserver l'histoire, la culture et les récits autochtones. Partout au Canada, les autorités ont souligné hier la Journée nationale des peuples autochtones, rendant hommage à la culture, à l'histoire et aux contributions des Premières Nations, des Inuits et des Métis d'un océan à l'autre. La première ministre du Nouveau-Brunswick, Susan Holt, affirme que cette journée est l'occasion de poursuivre l'écoute et l'apprentissage dans le cadre de la réconciliation. En Colombie-Britannique, le premier ministre Mark Carney a reçu en cadeau une couverture de laine de la noblesse, traditionnellement confectionnée par la Première Nation Snonémoc pour les hauts dignitaires, ainsi qu'une coiffe en cèdre. Des centaines d'arbres ont été plantés dans un parc de l'île du Prince-Édouard au cours du week-end. L'activité de verdissement communautaire de la ville de Charlottetown, qui se déroulait dans un parc local, a eu lieu malgré la pluie. Ces activités visent à transformer les espaces verts en zones boisées pour la faune. Selon les autorités municipales, 250 arbres ont été plantés samedi, contribuant à l'objectif de 500 arbres d'ici la fin de l'année. La courte course pour remplacer la flotte vieillissante des sous-marins du Canada tire vraisemblablement à sa fin. Le gouvernement fédéral devrait annoncer son choix du constructeur au cours des prochains jours. Le reportage de Hélène Moka.
5: Le Canada veut procurer à sa marine jusqu'à 12 nouveaux sous-marins, une grande commande dont la valeur est estimée à des dizaines de milliards de dollars. 2 entreprises sont en lice, la sud-coréenne Hanwha Oceans et l'allemande TKMS. Tous deux se livrent une chaude lutte pour l'obtention du contrat depuis que leur nom a été annoncé en août 2025. Le gouvernement fédéral souhaite remplacer ses sous-marins vieillissants de la classe Victoria au cours de la prochaine décennie. Son choix sur l'octroi du contrat pourrait être annoncé dès le prochain sommet de l'OTAN, le 7 juillet, à Ankara, en Turquie. Ici Hélène Moka, de la presse canadienne.
4: Les sports dans quelques instants. À la Coupe du monde de soccer, l'Égypte l'a emporté 3-1 contre la Nouvelle-Zélande. Victoire de l'Espagne contre l'Arabie saoudite 4-0. Match nul de 0-0 entre l'Iran et la Belgique. Et autre match nul, celui-là de 2-2 entre le Cap-Vert et l'Uruguay. Au hockey, les Panthers de la Floride ont fait l'acquisition de l'attaquant Brady Tkachuk des Sénateurs d'Ottawa en retour de 4 choix au repêchage, dont 3 de première ronde. Brady rejoint ainsi son frère Matthew Tkachuk avec les Panthers. Au tennis, Serena Williams participera au tournoi de simple aux internationaux de Wimbledon après avoir accepté une invitation des organisateurs.
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0: Coup d'œil maintenant sur la météo pour Halifax et la région. Cette journée de lundi se poursuit avec des nuages. Ce soir et cette nuit, les températures devraient être plus fraîches. On atteindra 12 degrés pour la nuit. Demain, mardi 23 juin, quelques averses sont attendues. Les températures vont rester aux alentours de 18 degrés pour la journée.
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0: 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Bel après-midi, 15h passées. Dans un instant, Gims arrive juste après Aubin Pilaes, CB pour se donner du rythme. Voici Si je te vois back ici.

Vous venez d'écouter Gim, ça s'appelle « Sois pas timide ». 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Corneille dans un instant en duo avec Sophia. Et maintenant, voici la grosse équipe. C'est Call Me Chérie.

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1: On vient d'écouter Corneille à l'instant, c'était Nouveau Monde avec Sofia de Medeiros. On va repartir en direction des bois pour aller se promener en 4 roues avec Beau Séjour maintenant. Voici Moi Je Pars avant de retrouver votre agenda communautaire et Jacobus s'il vous plaît très rapidement.
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ça c'est idéal hein, si vous avez des exercices à faire, hein, si vous avez besoin de vous dynamiser un petit peu, c'est Jacobus, mon workout, ton workout, ça vous donne le rythme. Voilà, on pousse une, deux, une, deux. Julio B dans un instant, on écoutera Femme juste après B, extrait de leur nouvel album, ça s'appelle Away, et l'album est très très bon, je vous le conseille.

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2: Je vous ai préparé Joyce Jonathan dans un instant. Elle arrive juste après Petit Béliveau maintenant. Ça s'appelle Je fais le

Joyce, Jonathan, les filles d'aujourd'hui en duo, hein, s'il vous plaît, c'était avec Vianney. Dans quelques secondes, on va écouter un groupe qui sera présent du côté de Saint-Jean pour célébrer Noël. On le sait parce que on a eu la révélation de ça avec Sandrine Selouet, directrice de la programmation culturelle de l'Arkef de Saint-Jean, qui nous a parlé un petit peu de ses spectacles à venir durant la saison prochaine. Et elle nous a révélé que au mois de décembre, on avait rendez-vous avec un spectacle de Noël, véritable spectacle de Noël, construit avec La Famille Leblanc et Moyenne Rigue. Et donc on écoute Moyenne Rigue maintenant. Voici la 126, bel après-midi du côté de Saint-Jean, Fredericton, Miramichi ou Halifax. Votre émission du retour vous accompagne jusqu'à 18h.

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7: Voici maintenant vos informations. Microphone Yvon Duguay. 4 personnes ont été secourues à bord d'un bateau de pêche qui a pris feu dans la baie de Fundy. Le Bureau de la sécurité des transports du Canada a identifié le navire comme étant le Ocean Otter, précisant que l'incendie s'était déclaré jeudi. Le Centre conjoint de coordination des opérations de sauvetage de Halifax a confirmé que 4 personnes se trouvant à bord du bateau avaient été secourues par l'équipage d'un autre bateau de pêche. Des photos partagées sur les réseaux sociaux montrent de la fumée noire s'échappant de la proue du bateau. Un porte-parole du centre de sauvetage a relayé des informations provenant de la garde côtière canadienne, indiquant que l'équipage du Ocean Otter n'avait pas été blessé. Un projet visant à construire le premier sanctuaire côtier d'Amérique du Nord destiné aux baleines en captivité a franchi une étape symbolique vendredi, lorsque ses promoteurs ont organisé une cérémonie de pose de la première pierre dans l'est de la Nouvelle-Écosse. L'événement a attiré des habitants de la région ainsi qu'un groupe d'une dizaine de manifestants brandissant des pancartes qui s'étaient installés près de la route principale menant à Wine Harbor. Le Whale Sanctuary Project, situé aux États-Unis, avait annoncé pour la première fois il y a plus de 6 ans son intention de construire un enclos flottant de 40 hectares près de la municipalité de Wine Harbor. En octobre dernier, le cabinet du premier ministre Tim Houston a approuvé un bail de 20 ans accordé par la couronne pour ce projet. Le projet prévoit un enclos en bord de mer plus grand que 50 terrains de football, capable d'accueillir jusqu'à 10 orques ou bélugas. Le premier ministre de Terre-Neuve-et-Labrador, Tony Wakeham, souligne l'importance de partager et de préserver l'histoire, la culture et les récits autochtones. Partout au Canada, les autorités ont souligné hier la Journée nationale des peuples autochtones, rendant hommage à la culture, à l'histoire et aux contributions des Premières Nations, des Inuits et des Métis d'un océan à l'autre. La première ministre du Nouveau-Brunswick, Susan Holt, affirme que cette journée est l'occasion de poursuivre l'écoute et l'apprentissage dans le cadre de la réconciliation. En Colombie-Britannique, le premier ministre Mark Carney a reçu en cadeau une couverture de laine de la noblesse, traditionnellement confectionnée par la Première Nation Snonemoc pour les hauts dignitaires, ainsi qu'une coiffe en cèdre. Des centaines d'arbres ont été plantés dans un parc de l'île du Prince-Édouard au cours du week-end. L'activité de verdissement communautaire de la ville de Charlottetown, qui se déroulait dans un parc local, a eu lieu malgré la pluie. Ces activités visent à transformer les espaces verts en zones boisées pour la faune. Selon les autorités municipales, 250 arbres ont été plantés samedi, contribuant à l'objectif de 500 arbres d'ici la fin de l'année. La courte course pour remplacer la flotte vieillissante des sous-marins du Canada tire vraisemblablement à sa fin. Le gouvernement fédéral devrait annoncer son choix du constructeur au cours des prochains jours. Le reportage de Hélène Moka.
8: Le Canada veut procurer à sa marine jusqu'à 12 nouveaux sous-marins, une grande commande dont la valeur est estimée à des dizaines de milliards de dollars. 2 entreprises sont en lice, la sud-coréenne Hanwha Oceans et l'allemande TKMS. Tous deux se livrent une chaude lutte pour l'obtention du contrat depuis que leur nom a été annoncé en août 2025. Le gouvernement fédéral souhaite remplacer ses sous-marins vieillissants de la classe Victoria au cours de la prochaine décennie. Son choix sur l'octroi du contrat pourrait être annoncé dès le prochain sommet de l'OTAN, le 7 juillet, à Ankara, en Turquie. Ici Hélène Moka, de la presse canadienne.
7: Les sports dans quelques instants. À la Coupe du monde de soccer, l'Égypte l'a emporté 3-1 contre la Nouvelle-Zélande. Victoire de l'Espagne contre l'Arabie saoudite 4-0. Match nul de 0-0 entre l'Iran et la Belgique. Et autre match nul, celui-là de 2-2 entre le Cap-Vert et l'Uruguay. Au hockey, les Panthers de la Floride ont fait l'acquisition de l'attaquant Brady Tkachuk des Sénateurs d'Ottawa en retour de 4 choix au repêchage, dont 3 de première ronde. Brady rejoint ainsi son frère Matthew Tkachuk avec les Panthers. Au tennis, Serena Williams participa au tournoi de simple aux internationaux de Wimbledon après avoir accepté une invitation des organisateurs.
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0: coup d'œil maintenant sur la météo pour Halifax et la région. Cette journée de lundi se poursuit avec des nuages. Ce soir et cette nuit, les températures devraient être plus fraîches. On atteindra 12 degrés pour la nuit. Demain, mardi 23 juin, quelques averses sont attendues. Les températures vont rester aux alentours de 18 degrés pour la journée.
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0: On a passé 16 heures déjà. On a fait la météo, on a fait les infos et maintenant on fait la musique acadienne, s'il vous plaît, avec les gars du Nord dans un instant. Ce sera KO juste après Émilie Landry. Toute nouvelle tune d'Émilie Landry. Ça s'appelle Un jour à la fois. On vous souhaite un bel été à l'écoute de vos radios communautaires. On vous souhaite d'avoir du soleil. Non mais si, il va finir par s'installer pour de bon. Rassurez-vous, les températures vont monter et on va tous bronzer. Ça va être trop bien.
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Si vous aimez les cadeaux, restez là. Tout à l'heure, je vais vous donner une astuce pour repartir avec des postes de radio en cadeau. Non, je dis pas tout maintenant. C'est juste pour que vous restiez un peu plus longtemps. La famille Leblanc à venir juste après John Maman. Voici Ça passe sur les ondes de vos radios communautaires.

La famille Leblanc, ça s'appelle Snorro. Je vous l'ai dit tout à l'heure que j'allais vous donner une astuce pour repartir avec des cadeaux. Bah, par exemple, vous aimeriez repartir avec un petit poste de radio pour pouvoir nous écouter à la plage ? 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

vous venez d'écouter Romy, ça s'appelle Recommencer. Philippe Tremblay débarque dans un instant, Tommy Young débarque maintenant avec un demi-paquet de cigarettes. Et pour le coup de Tommy Young, j'aime beaucoup, il sera de passage dans nos centres communautaires l'année prochaine. Dans les saisons, on aura l'occasion d'en reparler bien évidemment.

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Matt Thousand sur les ondes de vos radios communautaires. Ravi de vous accompagner jusqu'à 18h. Dans un instant, un point sur l'actu et la météo. Vous allez tout savoir sur ce qui vous attend dans le ciel ce soir. Et puis d'ici là, plein de bonne musique et plein de musique acadienne aussi, s'il vous plaît. Rendez-vous avec Simon Daniel dans quelques minutes. Ça s'appelle Vague Radio. C'est un des morceaux que je préfère de Simon Daniel. À venir aussi Audrey Louise, Beau Séjour, juste après Réal Leblanc maintenant. Voici le paradis des musiciens. Bel après-midi, votre émission du retour continue.

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6: Bonjour, ici Jeannick Doiron, voici nos informations. Le premier ministre de la Nouvelle-Écosse, Tim Houston, se trouve cette semaine en Californie au sein d'une délégation participant à une conférence sur les sciences de la vie et les biotechnologies. Le Congrès Bio-International de San Diego est considéré comme le plus important congrès de biotechnologie au monde. Sept entreprises de la Nouvelle-Écosse font également partie de la délégation. Selon le gouvernement, cet événement annuel attire habituellement plus de 20 000 chefs de file de l'industrie du monde entier. Les chefs Mi'kmaq des Maritimes affirment que leur lutte pour la reconnaissance de leurs droits se poursuit 300 ans après la signature du premier traité de paix et d'amitié. Le Grand Conseil Mi'kmaq s'est réuni plus tôt ce mois-ci à Fort Anne, à Annapolis Royal, en Nouvelle-Écosse, là où leurs prédécesseurs ont signé le premier traité avec la couronne britannique. Ces traités garantissent les droits de pêche, de chasse et de cueillette. Le Conseil, qui représente les communautés des Premières Nations du Nouveau-Brunswick, de la Nouvelle-Écosse et de l'île du Prince-Édouard, a discuté de la poursuite de leur combat pour la reconnaissance de leurs droits. Une élection partielle provinciale aura lieu demain dans une nouvelle circonscription de l'ouest du Cap-Breton. La circonscription de Chitikan-Margaries-Pleasant Bay a été créée à titre de circonscription protégée spéciale afin d'assurer la représentation de la communauté acadienne locale. Les bureaux de vote seront ouverts de 8h à 20h. Pour être éligibles, les électeurs doivent résider dans la circonscription et pouvoir prouver qu'ils vivent en Nouvelle-Écosse depuis le 23 novembre 2025. Le gouvernement de l'île du Prince-Édouard offre des séances d'information sur les électeurs et les candidats aux insulaires qui souhaitent participer aux élections municipales de novembre. Ces séances porteront sur les rôles et les responsabilités des élus municipaux, le processus de mise en candidature et le déroulement de la période électorale. Quatre séances en personne auront lieu en septembre à O'Leary, Montague, Summerside et Charlottetown. La dernière séance, le 25 septembre, sera un webinaire. La Nation Inuit annonce une rencontre ce soir avec le premier ministre de Terre-Neuve et Labrador suite à l'annulation d'une exposition culturelle par un organisme basé au Labrador. Jody Ashini, gardienne de la culture Inuit, explique avoir reçu un appel la semaine dernière de la direction The Rooms à St. John's, l'informant que la chronologie prévue pour l'exposition devait être retirée. Madame Ashini affirme que la province considère que les Inuits sont présents au Labrador depuis seulement 300 ans, ce qui contredit leurs connaissances et leurs preuves historiques. Elle espère que le premier ministre reconnaîtra l'erreur de cette position afin que l'exposition puisse avoir lieu au Labrador. L'ouverture était prévue hier, Journée nationale des peuples autochtones, au Centre d'interprétation du Labrador à Northwest River. Certains Néo-Écossais envisagent de passer à un véhicule électrique en raison du prix élevé de l'essence. Chad Stimson raconte que sa famille s'est rendue à un salon de véhicules électriques à Halifax ce week-end afin d'envisager des alternatives à son véhicule hybride. Il affirme que la fluctuation des prix à la pompe est devenue, selon ses propres termes, ridicule. Des véhicules électriques de 10 constructeurs différents étaient disponibles à l'essai lors de l'événement Halifax Electric Avenue qui s'est déroulé samedi et dimanche. Passons au sport maintenant, au soccer. L'Égypte a signé la première victoire de son histoire à la Coupe du monde de soccer hier à Vancouver, l'emportant 3-1 contre la Nouvelle-Zélande. Au basketball, les Mavericks de Dallas auraient conclu une entente avec l'entraîneur-chef de l'équipe de basketball masculin de l'Université du Michigan, Dusty May, afin qu'il dirige leur équipe, lui permettant du même coup de passer au niveau universitaire à la NBA. Jeux olympiques, l'État de New York a mis en place un comité d'études chargé d'examiner si Lac Placide et New York devraient se porter candidates pour accueillir conjointement d'éventuels Jeux olympiques d'hiver. L'annonce faite ce matin par le bureau de la gouverneure suggère un format de double organisation à l'image de ce qu'ont réussi Milan et Cortina lors des Jeux de cette année. Au tennis, le Québécois Gabriel Diallo a remporté son premier match au tournoi sur gazon d'Eastbourne en Angleterre ce matin. Diallo a travaillé à effacer un déficit d'une manche et finalement renverser le Français Terence Atman en trois manches de 6-7, 6-4 et 7-5. Voilà.
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0: Coup d'œil maintenant sur la météo pour Halifax et la région. Cette journée de lundi se poursuit avec des nuages. Ce soir et cette nuit, les températures devraient être plus fraîches. On atteindra 12 degrés pour la nuit. Demain mardi 23 juin, quelques averses sont attendues. Les températures vont rester aux alentours de 18 degrés pour la journée.
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0: Dernière heure de cette émission du retour, à suivre Clara Luciani juste après un trio maintenant. Caroline Savoie, Jeanne Côté et Pontex, ça s'appelle Quel Tourment. Excellent après-midi à vous. Votre émission du retour, elle est là jusqu'à 18h.

Clara Luciani, ça s'appelle Cette vie. Dans un instant, vous avez rendez-vous avec Laurie Leblanc, ça s'appelle Soleil en bouteille. Juste le temps de vous rappeler que votre émission du retour c'est jusqu'à 18h et que dans 3 jours, bah, il va y avoir des changements sur vos radios puisqu'on a rendez-vous avec nos étudiants d'été qui vont nous rejoindre. On vous les présentera d'ici là. Le Soleil en bouteille de Laurie Leblanc et dans un instant, Alan B.

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pour la vie, vous venez d'écouter LNB. Il est toujours au top du classement de l'Arcan NB. Jacques Surette arrive dans un instant avec Back sur le chemin. Lui aussi, il est au top du classement de l'Arcan NB, s'il vous plaît. Voici mon oncle Jason. On s'écoute Washer Toss. C'est parfait pour l'été, ça. Et restez là, puisque dans un instant, on fera aussi un petit point sur l'état de votre agenda communautaire. Bel après-midi. On est là jusqu'à 18h.

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4: 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Pour plus d'informations et pour vous inscrire, visitez afhalifax.ca et rendez-vous à la section événements. 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Pour plus d'informations et pour réserver un billet, visitez afhalifax.ca et rendez-vous à la section événements. 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
1: Mick Bourgoin, ça s'appelle Si je pouvais rester là. Hubert Cormier arrive dans quelques minutes avec C'est nous les loups. On écouterait aussi Émilie Bédard. Et pour l'heure, une des toutes premières chansons d'un artiste acadien que j'ai découvert quand je suis arrivé ici au Canada il y a quelques années maintenant. Bientôt 6 ans, figurez-vous. Un des artistes que j'aurais aimé rencontrer, c'est Denis Richard qu'on va écouter maintenant avec Petit Rocher. Je suis toujours pas allé me promener du côté de Petit Rocher, mais ça ne serait tardé. Votre émission du retour jusqu'à 18h. Excellente fin d'après-midi à vous. Voici des couleurs qui chantent et des oiseaux qui racontent les couleurs. J'entends les... 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

bientôt 18h déjà. Ouais, je sais, ça passe beaucoup trop vite. Hubert Cormier maintenant, ça s'appelle C'est nous les loups. Et restez là, puisque dans un instant, on se dira au revoir. Et puis j'aurai des infos à vous donner sur ce qui se passe demain matin. Parce qu'il n'y a pas de raison qu'on n'en parle pas. Mélodie est là entre 7h et 9h. Et elle fait ça très bien. Et en plus, elle a des cadeaux pour vous. Donc je vous en parle très bientôt.

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Loud à l'instant, c'est par hasard. L'émission du retour se termine à 18h. On laisse la place à Mathieu Martin qui sera là pour vous accompagner pendant 2h avec possibilité de faire lui des demandes spéciales. Vous pouvez lui demander ce que vous voulez, la musique qui vous plaît, le meilleur du rock des années 90. Ça arrive et ça dure 2h. Pour l'heure, demain matin, vous avez rendez-vous avec Mélodie entre 7h et 9h pour la Mélodie du Bonheur. Et Mélodie a des cadeaux pour vous. Elle vous offre des postes de radio et des bons d'achat d'une valeur de $50 quand même. Pour ça, on joue sur Instagram. Donc notez déjà l'adresse du compte Instagram, cmedia-du-bas, c'est ma radio. Et demain matin, quand elle vous demandera d'envoyer un petit message pour le défi du jour, et ben vous aurez juste à vous connecter dessus et ce sera prêt. Lova pour se dire au revoir juste après Moyenne Rix, ça s'appelle On va fêter ce soir. On se retrouve demain dès 14h. À bientôt.

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Oui, bonsoir à tous. 18h05, c'est Martin avec vous pour les deux prochaines heures pour le meilleur des années 90 en ce beau lundi 22 juin 2026, deux jours avant la fête nationale du Québec, la Saint-Jean-Baptiste. Je vous parle de ça un peu plus tard. Salutations aux gens qui nous écoutent sur le web à Saint-Jean, sur le C105, Miramichi sur le C93, Halifax C98 et Fredericton sur le C90. C'est Martin, live en direct des studios de Fredericton jusqu'à 20h ce soir, comme à tous les lundis. Pour le meilleur des années 90, on a débuté avec Dave Grohl, l'ancien chanteur de Nirvana avec son groupe Les Foo Fighters. La chanson était All My Life. On poursuit avec une chanson de Guns N' Roses, 1991. Leur deuxième album, Use Your Illusion 2. Guns N' Roses qui avait sorti une trentaine de chansons en 91 sur deux albums, Use Your Illusion 1 et 2. Celle-là que je vais vous faire écouter, c'est Locomotive de Guns N' Roses 1991 qui fait partie de leur deuxième album, Use Your Illusion 2.

auditeur et 15 minutes, c'était Guns N' Roses avec la chanson Locomotive, leur album News Your Illusion 2 en 1991. C'est toujours Martin avec vous jusqu'à 20h ce soir pour le meilleur des années 90 en cette belle journée ensoleillée. 22 juin, lundi le 22 juin 2026. Sortez vos parapluies parce que à partir de ce soir, puis je pense pour les 5 prochains jours, on annonce de la pluie. Alors j'espère que vous avez des plans à l'intérieur pour les 5 prochains jours. Sinon, habillez-vous comme il faut dehors et apportez votre parapluie. Poursuit avec une demande spéciale de Richard qui veut entendre la version live de All Apologies de Nirvana. Nirvana qui a fait un spécial à New York Unplug en 1994. Je vous fais écouter All Apologies de Nirvana. C'est pour toi, Richard. Merci beaucoup.

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3: Et oui, 18h31, c'est toujours Martin avec vous jusqu'à 20h ce soir pour le meilleur des années 90. En cette belle journée ensoleillée, 22 juin 2026. 22 degrés présentement dehors, nuageux un peu. La pluie s'en vient ce soir et demain. Sortez vos parapluies, il va en avoir beaucoup. Je vous parle un peu de la Saint-Jean-Baptiste mercredi. La fête nationale du Québec qui s'en vient. Si vous voulez aller célébrer la Saint-Jean-Baptiste avec Marie et les Mâles à Mancher, ils vont être au Dolan's Pub à Fredericton en ville. Alors, venez célébrer la Saint-Jean-Baptiste au Dolan's Pub en musique avec Marie et les Mâles à Mancher. Il faut profiter pour déguster aussi peut-être une bonne poutine mercredi le 24 juin de 17h à 20h au Dolan's Pub, 349 rue King à Fredericton. L'entrée est gratuite, alors c'est ouvert à tous. Pour l'occasion, le groupe Les Mâles à Mancher, composé de Tony Richard, Nicolas Augereau, Jean-Charles Thériault, Daniel Thériault et David Desgardins vous offrira un répertoire revisité, rempli de classiques québécois avec des influences folk et reggae. Pour compléter le groupe, s'ajoute Marie-Hélène Michaud qui apportera sa touche et une vibe pop-rock très entraînant. Une recette parfaite pour vous garder en mouvement toute la soirée. Ça se passe mercredi au Durland's Pub le 24 juin, 17h à 20h pour célébrer la Saint-Jean-Baptiste. On vient tout juste d'entendre les Colocs avec la chanson « Tassez-vous de là ». Et on poursuit avec un autre artiste québécois, Éric Lapointe, avec la chanson « N'importe quoi ».

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4: minutes. C'est toujours Martin avec vous jusqu'à 20h ce soir pour le meilleur des années 90, comme à tous les lundis, 18h jusqu'à 20h. L'émission est aussi disponible sur internet, cmedia.ca. On poursuit avec un groupe qui nous provient de Boston, aux États-Unis. Chanson de 1984. De leur album Get a Grip. Get a Grip. La chanson s'intitule Living on the Edge. Aerosmith.

0: Et oui, 19h03, c'était John Bon Jovi avec la chanson Blaze of Glory du film Young Guns 2. Ça rappelle les années 90, c'était pas bien populaire avec la légende de Billy the Kid. John Bon Jovi, 1994, Blaze of Glory. C'est toujours Martin avec vous. Il nous reste une heure ensemble. Déjà une heure de passé. Ça passe vite. On poursuit après la pause avec deux groupes qui nous proviennent de la Californie. Deux chansons de 1991. La première, ça va être les Red Hot Chili Peppers avec la chanson Breaking the Girl. Puis après ça, ça va être l'ancien guitariste de Guns N' Roses, Izzy Stradlin, avec la chanson 14 Years. On écoute ça après la pause.
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1991, et puis juste avant ça, on a entendu chanson de l'ancien guitariste de Guns N' Roses, M. Izzy Stradlin, avec la chanson 14 Years. C'est toujours Martin avec vous jusqu'à 20h. Il nous reste 45 minutes ensemble en cette belle journée. Commence à pleuvoir, je crois, un peu dehors ici à Fredericton. Je suis pas sûr. Ça a l'air pas mal gris. En tout cas, le 22 juin 2026, bonsoir à tous et bienvenue. Si vous êtes en retard, c'est correct. Vous pouvez m'entendre à l'émission lundi prochain aussi, 18h à 20h pour le meilleur des années 90 avec moi-même, Martin. On poursuit avec une demande spéciale d'un groupe qui nous provient de la côte ouest aux États-Unis. Je vous parle de Alice in Chains. On entend la version Wood. C'est pour Laurent, mon boss, qui veut entendre cette chanson-là. Alors, ça a été enregistré à Brooklyn en 1996. C'était une version acoustique de Wood avec Alice in Chains.

0: Oui, il est 19h49 minutes, c'est tout pour moi. On se donne rendez-vous lundi prochain à 18h jusqu'à 20h pour le meilleur des années 90. N'oubliez pas le spectacle, un spectacle de la Saint-Jean-Baptiste, mercredi le 24 juin, cette semaine au Dolan's Pub de 17h jusqu'à 20h. Marie et les Malamanchés vont vous jouer de la bonne musique québécoise. Je vous laisse avec un Québécois, Plume la Traverse, et une chanson qui s'intitule Les Pauvres. Ciao.
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4: Coup d'œil maintenant sur la météo pour Halifax et la région. Cette journée de lundi se poursuit avec des nuages. Ce soir et cette nuit, les températures devraient être plus fraîches. On atteindra 12 degrés pour la nuit. Demain, mardi 23 juin, quelques averses sont attendues. Les températures vont rester aux alentours de 18 degrés pour la journée.
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Hey, salut tout le monde, bienvenue à Canrock, l'autoroute de la francophonie musicale canadienne avec Lalonde des ondes, Marc Lalonde du micro. Et oui, toujours un plaisir d'être là à chaque semaine à vous faire entendre l'excellente musique francophone d'un bout à l'autre du pays. Cette semaine, qu'est-ce que j'ai au menu? J'ai du Christian Kitgoguin, du Sam Mallet, les Hey Babies. On va entendre également, je vais vous parler de l'album Prairie Funkophone, un album de Marc Baudin, vraiment fort intéressant. On va entendre également du Michel Paiement, les Rod Swamp, le Diable à 5, et côté de l'Ouest canadien, bien Pierre Sabourin, Jocelyne Baribeau et aussi Étienne Fletcher au menu, bien sûr. Tout ça pour Canrock, l'autoroute de la francophonie musicale canadienne. On commence ça dans quelques instants avec le bloc des Maritimes, avec une belle chanson d'un gars. Lorsque je l'ai découvert à l'époque, je tombe en amour. Christian Kitgoguin nous revient après cela.

Eh oui, bien bonjour, bienvenue à Canrock, l'autoroute de la francophonie musicale canadienne avec la longue des ondes. Et comme à l'habitude, en début d'émission, il ne faut pas les oublier, j'ai des partenaires super importants qui m'aident à partager la richesse de la musique franco-canadienne d'une petite mère à l'autre, comme dirait un certain humoriste. Donc, merci à l'Arc du Canada, l'Alliance des radios communautaires du Canada, merci beaucoup. Merci beaucoup aux directeurs et directrices de programmation des stations suivantes. CHMR Saint-Jean-Terre-Neuve-Labrador, CKGM Chétiquan, CIFAR Baie-Sainte-Marie en Nouvelle-Écosse, le réseau C-Média avec des stations à Saint-Jean, Fredericton, Miramichi au Nouveau-Brunswick ainsi que Halifax en Nouvelle-Écosse, et une radio qui, on l'espère très bien, aura sa licence permanente peut-être au printemps, peut-être à l'automne. Radio Île-du-Prince-Édouard, que vous pouvez écouter en streaming sur radioipe.ca. Merci à toutes ces stations de diffuser l'émission Canrock, bien entendu. Et comme je le dis à chaque semaine, commentaires, suggestions, contacts d'artistes francophones qui ont d'excellents produits en français ou instrumental, eh bien, envoyez-moi leurs coordonnées à canrockcdn@gmail.com. canrockcdn@gmail.com. Je vais rentrer en contact avec eux, recevoir le produit et sûrement le faire tourner ici à Canrock pour le plaisir des auditeurs. C'est la même adresse si vous avez des dédicaces, des chansons que vous aimeriez entendre d'artistes francophones hors Québec. canrockcdn@gmail.com. Voilà. Allons-y avec le bloc des maritimes. On commençait bien sûr avec une chanson souvenir, comme à l'habitude. Cette chanson-là, la première fois que je l'ai entendue, je suis tombé en bas de ma chaise, j'ai dit « Qu'est-ce que c'est ça? C'est tellement bon, c'est écœurant comme toune! » Belle étrange mélodie, Christian Kit Gauguin.

Après 20 quelques années, je sais pas, 22, 23 ans que j'ai découvert cette pièce-là, je peux encore dire avec fierté du bonbon pour les oreilles. Oui, oui, c'est vraiment une très bonne pièce, très beau souvenir, belle étrange mélodie, Monsieur Kit Gauguin, Christian Kit Gauguin. Je sais pas s'il fait encore la scène ou quoi que ce soit. Mais c'est un gars que j'ai toujours apprécié. Et un gars très sympathique que j'ai croisé à plusieurs reprises. Il est tout le temps fier de te rencontrer, de te jaser, de te serrer la pince. Donc, merci, Christian Kit Gauguin, pour tout ce que tu as fait. Et dans tes nouveaux projets, lâche pas. C'est vraiment très intéressant. Ce qui est intéressant, c'est ce qui arrive à la jeune Kelsey Albert. La jeune Kelsey Albert qui... fait quoi, 8 années, 10 années de bar et de bistrot. Elle a sorti une chanson il y a quelques semaines de ça. La chanson s'appelle Rockstar. Elle a lancé cette pièce-là en disant, ben, c'est une tune que j'ai écrite, une chanson que j'ai écrite. Moi, je l'aime bien, j'espère que le public va l'accepter. Eh bien, Rockstar est numéro 1 sur les radios de l'Arcan. Ça, c'est les radios des Maritimes. Donc, numéro 1 pour Kelsey Albert. Bravo, ma chère. Je sais qu'elle a dit qu'elle a paniqué. Elle a parti en pleurs lorsqu'elle a su ça. Mais tu le mérites vraiment, Kelsey. Lâche pas, continue. Donc, Kelsey Albert, Rockstar, ça s'en vient dans quelques instants. Par la suite, on va entendre M. Sam Mallet qui est en Suisse. C'est ici, là, du 18 au 21 mars. Entre autres, à Genève, voix des fêtes. Donc, belle petite tournée pour Sam Mallet qu'on va écouter avec Ado Tournée dans quelques instants. Mais là, voici Rockstar, Kelsey Albert.

Same old, mesdames et messieurs, de les Hey Babies, bien sûr, les Hey Babies. Soit dit en passant, il y a Catherine Noël qui est reconduite comme directrice artistique du prochain gala de la chanson de Caraquette. Donc, s'il y a une

vous chantez, vous jouez la guitare, vous êtes interprète, inscrivez-vous, vous n'avez pas d'idée où ça peut vous amener comme tel. Donc voilà. On va poursuivre avec Julie Aubé, autre membre des Hey Babies. Julie Aubé qui va lancer un nouvel album ce printemps. La pièce qu'on nous propose, c'est Femme, très très bonne chanson, vraiment intéressante de ce son-là. Et puis par la suite, on va entendre tout simplement la formation B avec Chloé Bro, qui va nous offrir Maybe Love Is Out There, une très bonne pièce de la formation B. Et pour l'instant, voici Julie Aubé.

Vous êtes de retour à Canrock, l'autoroute de la francophonie musicale canadienne avec la longue des ondes. Et comme à l'habitude, à ce temps-ci de l'émission, c'est mon commentaire de disque de la semaine. Commentaire de disque d'un album reçu récemment, il y a quelques jours, quelques semaines, quelques mois, des albums souvenirs. Cette semaine, Prairie Francophone de Marc Baudin qui est sorti à l'automne dernier. Donc Marc Baudin est un de ces artistes franco-canadiens qui m'a toujours séduit de projet en projet. À l'automne 2025, donc dans quelques mois, il nous proposait Prairie Francophone. Le titre explique bien l'univers du disque, du funk, du plaisir, et ça vient de l'Ouest canadien. Dès la première plage, la première pièce qu'on va entendre, qui s'appelle « Les cœurs brisés », on est en mise en contexte. L'auteur, compositeur, interprète franco-albertain nous sert un savoureux mélange de blues, country, funk, irrésistible, avec des trames de clavier, de cuivre, des guitares. Il réussit à nous ensorceler du début jusqu'à la fin de l'album. Tout au long de ce disque, il nous interpelle sur plusieurs sujets allant de l'amour jusqu'à la mort sans être trop lourd. C'est vraiment intéressant. Vous ne le connaissez pas? Allez faire un tour au www.marcbaudin.ca www.marcbaudin.ca pour découvrir son univers. Ça fait plusieurs albums, plusieurs styles qu'il fait et c'est toujours intéressant. On y voit, comme je vous le dis, avec la première plage qui ouvre l'album, une chanson quand même assez latino un peu, vous allez voir, c'est très très bien fait. Voici Marc Baudin et sa pièce « Les cœurs brisés » à Canrock.

Une des pièces maîtresses de l'album est celle qu'on va entendre dans quelques instants, 106 ans. Texte magnifique sur le temps qui passe, les souvenirs, la mort, livré avec une douceur qui nous touche profondément. Soleil, soleil, c'est comme une petite brise venue du sud qui vient nous caresser tendrement. Et l'album se termine avec une pièce magistrale sur l'Alzheimer. Et c'est vraiment un texte, un des plus beaux textes que j'ai entendu depuis très longtemps. Comment te dire je t'aime? C'est une belle balade profonde qui vient nous chavirer. Un texte profond sur une réalité difficile à vivre, mais très intéressant. Encore une autre fois, marcbaudin.ca pour d'excellents textes et vraiment des musiques magnifiques. marcbaudin.ca. Voici une pièce qui s'appelle 106 ans. Écoutez le texte, c'est merveilleux. Voici l'auteur, compositeur, interprète albertain, Marc Baudin.

Marc Beaudin, auteur, compositeur, interprète et producteur aux multiples talents, lançait l'automne dernier son 7e projet fort intéressant, Prairie Funkophone, Prairie Funko, F-U-N-K-O, Faune, F-O-N-E, jouit d'une richesse profonde, autant au niveau des musiques que du texte. C'est vraiment merveilleux. Parfois, c'est très rythmé, tantôt c'est plus tendre. Marc Beaudin nous amène dans son univers avec douceur et sincérité. Vous ne le connaissez pas? Allez faire un tour via le www.marcbaudin.ca www.marcbaudin.ca pour découvrir son univers, pour vous procurer ce petit bonbon pour les oreilles. Je vous jure, c'est excellent. Donc, voici la pièce maîtresse de l'album, selon moi. Comment te dire je t'aime, Marc Beaudin à Canrock.

Mademoiselle de Paul Demers, quel beau souvenir de la compilation 25e anniversaire de La Nuit sur le Temps, 1973-1998. Cette année, ça a toujours lieu le 21 mars, du côté du Collège Boréal. La Nuit chante l'Uronie. Il va y avoir Joël Leroy, Chuck Labelle, Michel Paiement et le retour de Brass Camarade, animé par Jean-Marc Lalonde. Ça réserve toute une soirée. Plus d'informations, lanuit.ca. Voici justement Wendake, Michel Paiement.

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3: Deuxième heure de Can Rock, le tour de la francophonie musicale canadienne avec la longue des ondes. Et comme à l'habitude, en début de deuxième heure, je tiens à remercier des gens très très spéciaux qui m'aident comme ça à partager la richesse de la musique franco-canadienne d'un bout à l'autre du pays, d'une petite mer à l'autre, comme on dirait. Donc, merci à l'Arc du Canada, l'Alliance des radios communautaires du Canada. Merci beaucoup. Merci beaucoup aux directeurs, directrices de programmation des stations suivantes. CJRO 177 179 Carlsbad, Bar-Sambrun, Castleman. CJFO Ottawa. Radio Web des productions JB au www.prodjb.com. Chip FM 101.9 Fort-Coulonge, Québec. CFRH, la radio francophone du comté de Simcoe en Ontario, ainsi que CHOQ Toronto, Ontario. Merci beaucoup de diffuser ou rediffuser l'émission. Et bien entendu, commentaires, suggestions, contacts d'artistes francophones qui ont d'excellents produits en français ou instrumental. Ça tourne chez vous, ça tourne nulle part ailleurs, même pas à Can Rock. Laissez-moi leurs coordonnées, ça me fera plaisir de rentrer en contact avec eux et de peut-être les faire tourner sur Can Rock. Donc, vous envoyez ça à canrockcdn@gmail.com. canrockcdn@gmail.com. Donc, voilà, et puis c'est la même adresse, vous avez des dédicaces, des chansons que vous aimeriez entendre, d'artistes francophones hors Québec. C'est canrockcdn@gmail.com. Voilà. Allons-y avec la deuxième partie du bloc de l'Est Québec-Ontario à quelques nouveautés. On va dire souvenirs. Non, nouveautés. Le Diable 5, mes chums irlandais, mais juste avant, une frette de la part des Rod Swamp.
1: On va.